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Alors, salut tout le monde, bienvenue à La Croche-Oreille, une émission diffusée sur le ruissellement Pinode. Je vous propose ce soir une archive sonore, une émission diffusée en octobre 2017, au cours de laquelle était proposée une compilation intitulée « Imaginary Landscape, New Electronic Music ». Compilation inspirée des travaux de John Cage, parue, celle-là, la compilation en 1989. Et vous allez voir à l'écoute une compilation qui conserve toute sa pertinence, toute son actualité. Alors, bonne écoute.

Alors, cette compilation, ce soir, elle est inspirée d'un travail que réalise une œuvre, je devrais dire, que réalise John Cage en 1939, une œuvre composée qui s'intitule Imaginary Landscape No. 1. C'est une œuvre pour deux tourne-disques, un piano préparé et des percussions. Cage inaugurant de la sorte le mouvement de la musique électronique en direct. En tout cas, s'il n'est pas le premier, il est parmi les premiers instigateurs. Alors, cet album comprend des enregistrements réalisés au festival Imaginary Landscape qui avait lieu en 89 au centre-ville de Manhattan. Et il illustre à quel point la musique électronique a considérablement évolué à cette époque. Cette compilation qui a été publiée par l'étiquette Elektra Nonesuch en 89 est vraiment un bel échantillon des tendances de la musique électronique de cette époque. Alors, on parle de la fin des années 80. Et encore des créateurs sous l'influence de John Cage 50 ans plus tard. Alors, toutes ces créations ont été regroupées par le compositeur Nicholas Collins. L'album Imaginary Landscape se voulait à l'époque une illustration des nouvelles sonorités du quotidien, des sonorités combinant toutes sortes d'influences, de la musique du monde, du jazz et du rock and roll, mais tout ça filtré par de jeunes compositeurs ayant fait leurs études avec des artistes renommés à l'époque, déjà les David Tudor et Alvin Lucier, qui se retrouvent d'ailleurs sur cette compilation. Alors, pour débuter, on écoute d'un seul trait, je dirais, quatre pièces tirées de cet album. Une première avec Alvin Lucier, une deuxième Christian Marclay, David Tudor et Mark Traill.

0: Alors, on vient d'entendre une pièce intitulée Simple Degradation Border. C'est tiré de l'album de la compilation Imaginary Landscape New Music Electronic que je vous fais entendre ce soir. C'était précédé dans l'ordre la première pièce d'Alvin Lucier qui s'intitulait Music for Alpha Wave. Vous avez reconnu Christian Marclay, elle travaille avec ses platines, une pièce intitulée Black Stucco. Et enfin, David Tudor, un extrait de pièce qui s'intitule Dialecte. Alors, vous pouvez retrouver l'ensemble des pièces ou réécouter l'émission en balado sur le site lacrocheoreille.wordpress.com. Je vous invite à aller jeter un petit coup d'œil. Ce soir, je vous fais entendre des pièces en continu. Alors, c'est pas toujours évident de retenir, de faire le pont avec les intitulés. Alors, avant la pause, on écoute Laetitia Sonami, une pièce qui s'intitule What Happened. C'est l'histoire de sa vie qui commence. Elle nous raconte, Sonami, cette histoire de vie qui commence plutôt calmement, c'est lu avec une voix régulière, mais vous allez entendre que ça devient progressivement érodé par des pannes électroniques, ce qui réduit l'histoire à une série de sons abstraits qui conservent tout de même une cadence dans la parole, même si la signification disparaît. Alors, lorsque la voix est reconstituée à la fin de la pièce, on est privé de certaines parties qu'on peut considérer comme des parties cruciales de cette histoire. Alors, on écoute Laetitia Sonami, What Happened?
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Alors voilà, on est de retour. Je vous propose ce soir l'écoute d'une compilation réalisée en 1989 sous l'intitulé Imaginary Landscape, New Music Electronic. C'est un album regroupant des artistes autour de cette idée de paysage imaginaire. On a entendu tout à l'heure les David Tudor, Alvin Lucier, Laetitia Sonami. Et là, on va explorer encore avec des artistes qui inspirés du compositeur John Cage, qui à l'époque, on parle de la fin des années 30, début des années 40, qui va utiliser le piano, des tonalités électroniques, deux tourne-disques comme instrument et des percussions, des cymbales pour être précis, pour créer ses premiers paysages imaginaires. Alors, je vous fais lecture de la réflexion de Nicholas Collins, qui est le commissaire de ce projet sonore, à propos de John Cage et de cette pièce intitulée Imaginary Landscape No. 1, qui date tout de même de 1939. Alors, j'ouvre les guillemets, c'est Nicholas Collins qui parle. Alors, il dit, au lieu d'utiliser l'un des instruments électroniques coûteux de l'époque, comme les ondes Martenot ou le Theremin, John Cage utilise un tourne-disque qui est un appareil plutôt abordable, jamais considéré comme un instrument qui pourrait théoriquement être joué par n'importe qui. Alors, avec un œil quasiment prophétique vers d'autres lieux de performance, Cage suggère que la pièce soit réalisée essentiellement pour diffusion, que les sons soient placé dans un paysage organisé d'une manière nouvelle et radicale qui imitait en quelque sorte la manière dont les sons existent dans la vie quotidienne plutôt que de les forcer à ressembler à une audition de vieux instruments. Alors, un peu comme Cage l'a plaidé dans son manifeste de 1937 qui s'intitule The Future of Music Credo. Alors, on écoute ensemble quatre pièces en continu. Une première pièce de Marianne Amacher, une seconde de Neil Rolnick, une pièce de Nicholas Collins, le commissaire et aussi compositeur, et enfin une quatrième pièce de Ron Kivila.

Alors, on vient d'entendre une pièce intitulée « Balkanisation ». C'est de l'artiste Neil Birolnik et précédait cette pièce, Marianne Amacher, un extrait de la pièce intitulée « Stain the Music Room ». Toujours en écoute de cette compilation qui s'intitule « Imaginary Landscape » produite en 1989. C'est pour dire comment ça a plutôt bien résisté à l'usure du temps. Alors, on poursuit, on écoute une pièce de Nicholas Collins qui s'intitule Real Electronic Music. Nicholas Collins qui a organisé, édité cette compilation. Ça sera suivi de Ron Kivila, extrait de Loose Cannon.

Alors voilà, on vient d'entendre une pièce de Ron Kivula qui s'intitule Loose Cannon. Alors, toujours à propos de cette compilation, le commentaire de Nicholas Collins, le réalisateur de la compilation Imaginary Landscape, il dit ceci, cet entrelacement de la technologie avec ses implications musicales et sociales a distingué cette pièce de John Cage de toute autre musique de l'époque. Alors, il parle évidemment de la pièce Imaginary Landscape No. 1 réalisée par Cage en 1939. Alors, il poursuit, le paysage imaginaire de Cage était vraiment de la nouvelle musique qui allait donner naissance aux travaux de Pauline Oliveros, Steve Reich, Terry Riley, Philip Glass, Mariana Mascher, Lamonte Young, David Tedder et leurs contemporains et étudiants. Alors, on peut dire que 1939 est la date de naissance de la live electronic music. Alors, c'est Nicholas Collins qui nous raconte cela. Alors, pour clore l'émission, on écoute une pièce de Shelley Hirsch et de David Weinstein. Ça s'intitule On the Swing. Alors, voilà, ça va compléter l'émission L'accroche-oreille pour ce soir. Je vous dis à la semaine prochaine. Puis, comme d'habitude, eh bien, soyez attentifs au son autour de vous.

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2: Christophe Tarkos se définissait comme artiste, texte, texteur, dessin, dessinateur, chant, chanteur, lecture, lecteur, performance, performeur, mot, moteur, mais plus souvent encore comme fabricant de poèmes. À partir de cette définition artisanale de sa poésie, il produisait des textes, des dessins, des performances et aussi bien des livres que des cassettes et des CD. Mais il ne passait pas d'un support à l'autre en toute indifférence. Cette émission va même tenter une hypothèse, c'est en improvisant avec son ami le pianiste et compositeur Thierry Hoé, que Tarkos a fabriqué la plupart de ses poèmes. C'est en complicité avec la galerie Duchamp qui présente 247 euros de photocopies des œuvres de Tarkos et à l'occasion de la parution aux éditions POL de Morceaux choisis et autres morceaux choisis que Métaclassique a voulu faire l'histoire des rapports de Tarkos à la musique. Les quelques vidéos du poète disponibles sur YouTube pourraient laisser imaginer que la musique ne s'est associée que sporadiquement à ses performances. Alors qu'en interrogeant ses partenaires de jeu, il paraît beaucoup plus évident que Tarkos peaufinait ses poèmes en commençant par les improviser à haute voix aux côtés de fabricants de musique. Métaclassique a donc rendu visite à Erika Bekassis au Havre, à Joël Léandre à Paris et à Thierry Hoé à Nevers pour parcourir avec eux quelques poèmes de Tarkos fabriqués en musique. Une bonne part des enregistrements que vous allez entendre sont inédits et diffusés ici avec l'aimable autorisation de Valérie Tarkos, Nathalie Quintane et Thierry Hoé.

0: Effectivement, ça c'est la préhistoire
1: de votre collaboration.
0: De notre collaboration, ouais, c'est avant même la prise.
1: Alors vous vous appeliez déjà Thierry Hoé, mais Tarkos ne s'appelait pas encore Tarkos.
0: Non,
1: on est en 1990.
0: Ah c'est ça, ouais. 1990. Ça devait être à Puy Ricard. Tu dis à quel
1: c'est une cassette qui s'appelle Sonorité.
0: Ah oui, c'est ça. Ah bah voilà, c'est la fameuse avec le J que j'arrive pas à identifier.
1: Ou alors c'est le J de Jean-Christophe.
0: Mais oui, exactement, c'est ça. C'est Cécile, JC, Jean-Christophe, Thierry. Donc Cécile, c'était ma compagne à l'époque, et elle était danseuse, et c'est avec elle qu'on a fait le premier trio qui s'appellera plus tard Les Locaux, avec elle à la danse, moi à la musique, et donc Jean-Christophe, poète, à Lisbonne.
1: Mais sauf qu'on n'entend pas sa voix.
0: Non, effectivement, ça y est, je me souviens maintenant. Il jouait aussi, lui.
1: Ah, c'est ça.
0: Mais il jouait d'instruments un peu dadaïstes. Il y a un piano, déjà, ça c'est moi, piano préparé, ouais. Je l'avais démonté, etc. On jouait plus ou moins les deux à l'intérieur. Et lui, il avait ramené une roue de vélo qu'il faisait tourner comme ça à la main, avec presque le cliché dadaïste, tu vois. Et puis il jouait sur les
1: rayons. Référence à Duchamp, justement.
0: Bah oui, exactement, c'est une référence à Duchamp.
1: Et à la fois, il n'est pas loin d'écrire et de faire la performance Le Rouet.
0: Oui. Exactement.
1: Ouais, mais il y a une cohérence quand même.
0: Il y a une cohérence, bien sûr. Non, mais c'est quelqu'un de très, très cohérent. Il était toujours dans le même univers. Hein.
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0: c'était la campagne, et je me souviens qu'il y avait des criquets, des grillons, des petites choses comme ça qui ponctuaient.
1: Et vous jouiez fenêtre ouverte?
0: On jouait dehors.
1: Ah, dehors, directement, ah ouais, d'accord.
0: Dehors. C'est une maison, on jouait dans le jardin.
1: Par parti pris cagien ou juste comme ça?
0: Juste comme ça. Ouais. On connaissait Cage déjà, on avait déjà évidemment une certaine culture musicale, mais c'était pas en relation avec cette culture-là, c'était... On était animés, surtout lui et moi, d'un désir de fabriquer de la musique avec rien. Je ne sais pas pourquoi, je ne sais pas ce qui a déclenché cette envie de faire ça. En 93, on a constitué le groupe d'intervention artistique qui s'appelait Les Locaux.
1: Et là, ça correspond vraiment au moment où il choisit le pseudo Tarkos.
0: Ouais, c'est ça.
1: Et où il commence à écrire des bios dans lesquels il parle des locaux, comme dans son champ d'intervention.
0: Ouais. C'est ça. Donc ça date de 93. Et Lisbonne, ça a été notre première. Alors lui, je ne sais pas s'il avait fait des choses individuellement avant, sans doute, entre 90 et 93. Mais en tout cas, 93, je crois que ça correspond à sa rencontre déterminante avec Julien Blaine, à Marseille, au CIPM. Ça a été pour lui complètement déterminant. Et donc, Les Locaux à Lisbonne, c'était un concours. C'est Marseille qui organisait ça, la ville de Marseille. Une sorte de festival qui regroupait des artistes internationaux. Et il nous avait choisi pour représenter Marseille. Et donc, clin d'œil, on avait appelé ça Les Locaux.
1: Le 31 juillet 1993, vous enregistrez une cassette... où il y a écrit Vrac 1.
3: Christophe Tarkos, fabricant de poèmes. Titre de la cassette, Le Poème.
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0: Alors, le vrac, c'était une invention de Julien Blaine. Vrac, ça voulait dire véritable rencontre d'art contemporain.
1: D'accord.
0: Et ça se passait à Ventabrun.
1: Chez Julien Blaine.
0: Ouais, chez lui.
1: Donc, c'était en public.
0: Attends, je suis en train de dire une bêtise.
1: Ah.
0: Non, parce que je vois plus Ricard sur la cassette. Donc, c'était chez moi.
1: Ah, d'accord.
0: Ouais, c'était chez moi, pardon.
1: C'était une répétition.
0: Le vrac, c'était en fait nous qui l'avions inventé.
1: Et non, pas Julien Blaine, finalement.
0: Ouais.
1: Ah, et Julien Blaine avait repris.
0: Bah, il me semble, parce que là, je vois vrac 1. Il faudrait lui demander.
1: Et alors, quelques mois plus tard, vous vous retrouvez au CIPM à faire une performance qui a ensuite beaucoup circulé parce qu'elle a été captée par le CIPM. Elle se trouve disponible sur le DVD associé au volume enregistré. Et... je me suis toujours posé la question du lien qu'il pouvait y avoir entre la notion de série qui est évoquée dans le texte par Tarkos et qui est aussi générateur de la forme litanique qu'il donne au texte qu'il improvise, et la série au sens schoenbergien qu'on vous entend faire au piano.
4: Amande.
1: Est-ce qu'elle était consciente ?
0: Et je me souviens plus trop de ce que je faisais au piano.
1: Alors on écoute.
4: Pétales, fleurs et richesses, gâteaux, richesses, rouge, formidable, extraordinaire, réussite, argent, richesse, rouge, bleuté, rouge orangé, ocre, jaune, merveilleux, fragile, sublime. Pimpante et soignée, bien mise, rangée, pimpante et soignée, bien mise, très jolie. Ligne, enfin la ligne, lignée, soignée, richesse. Belle série.
0: Alors, c'est peut-être pas au sens schoenbergien, musique sérielle, musique... Ou alors c'est complètement...
1: Mais je crois qu'il y a le défilé des 12 notes à ce moment-là, quand même.
0: Ah oui, oui, oui, effectivement, ça y est, je m'en souviens.
1: Alors, c'est juste un clin d'œil, c'est peut-être pas une
0: c'est
1: attention.
0: Un clin d'œil, c'est un clin d'œil, c'est ça. C'est un petit clin d'œil littéraire, à la limite.
4: Hippopotame,
0: mais
4: rouge-gorge, purulent.
0: Après, notre collaboration n'était pas vraiment basée sur... on va faire comme ci ou comme ça. C'était vraiment l'improvisation. C'est-à-dire que moi, avant de faire ça, je ne savais pas ce qu'il allait dire. Et je ne savais pas quel mot il allait prononcer.
1: Oui.
0: Donc effectivement, il y a...
1: Vous n'étiez pas calé, même sur une durée ?
0: Absolument pas.
1: D'accord.
0: Absolument pas. Et je me souviens que même pour ça, c'était un peu notre principe. Hein, c'est-à-dire qu'on arrivait chacun de son côté, on n'en parlait pas. Jamais.
1: Mais vous ne parliez pas parce que vous vous connaissiez par cœur ?
0: Oui, c'est ça. Et on savait, en fait, sans le dire, on savait ce qu'on allait faire. Et que c'était toujours en fonction du lieu, en fonction des instruments que j'avais à ma disposition, en fonction, lui, de l'idée qu'il avait d'un texte. Il pouvait partir d'un mot. Donc, après, comme tu dis, il y a des hasards heureux. Tu vois, série, sérielle, musique sérielle. Donc, les 12 sons, peut-être. Mais c'était pas prémédité.
1: D'accord.
0: Non.
1: À propos de cette performance, il avait écrit « Le faiseur de musique, là, ne joue pas cette musique, il l'a fait. »
0: Ouais, exactement. Comme lui faisait la poésie. Il ne l'écrivait pas,
1: il ne jouait pas la poésie.
0: Il ne jouait pas, il ne l'écrivait même pas, à la limite. Ouais. Ce qui l'intéressait au début, c'était de la faire.
1: Mm.
0: C'était un fabricant de poèmes, comme moi j'étais un fabricant de musique, c'est-à-dire il y avait un côté, tu vois, artisanal.
1: Ouais. Et cette pensée artisanale, vous la partagiez, vous la thématisiez, vous en discutiez ensemble ?
0: Pas du tout. On la théorisait pas. Mais bizarrement, c'était une pensée artisanale, et mais en même temps, c'était une pensée très complexe, parce que on connaissait beaucoup, lui aussi, la musique contemporaine.
1: Oui.
0: On avait une grande culture musicale contemporaine.
1: Vous écoutiez tous les deux Jean-Pierre Derrière religieusement sur France Musique.
0: Exactement. Ouais. Et on allait au concert à Paris ou ailleurs. Il avait une véritable banque de cassettes audio, uniquement quasiment, je dirais 90% de musique contemporaine. Les 10% restants, ça devait être la musique militaire qu'il adorait.
1: Et la musique de cirque aussi.
0: Et la musique de cirque qu'il adorait. Mais tout le reste, c'était musique contemporaine. Moi, j'étais très, très influencé aussi par la musique Cage, Stockhausen, la musique un peu brutiste aussi. Il y a du Schwitters aussi. Et pour ma part, c'était plutôt influencé par des gens comme Cage, Stockhausen, voire dans la musique un peu plus écrite, Chelsea et Varese, mais surtout Chelsea, que Christophe aimait passionnellement aussi. Enfin...
1: Et alors, il y a un gros point commun avec Chelsea, c'est effectivement de faire des improvisations, de les enregistrer, et ensuite de noter ce qui a été enregistré.
0: Ah, je ne savais pas. Ah,
1: ouais. Et ben, vous aviez une communauté de gestes pourtant avec lui. Ouais.
0: Ah oui, tout à fait.
1: Il y a dans son livre Morceaux choisis, qui paraît en 1995, je crois, juste après son premier livre L'oiseau vole,

0: Trois lettres grandes capitales séparées par une distance entre elles. Elles existent vraiment, grandes, à voir de loin, dehors. Tracées sur une plaque blanche qui reçoit toute la lumière. Bien verticale et droite, les trois lettres que je ne prononce pas. M-I-N. Jamais je les regarde, je passe, je lis et je dis mine. Elles sont bien séparées l'une de l'autre et jamais je ne dis M-I-N. Je passe et je lis mine. Si j'épelais, parce que les trois lettres sont trois initiales, imaginons, je lirai encore M-I-N. Christophe!
1: Ah, c'est le poste à Galen, c'est ça?
2: Ah, je sais pas.
1: Ouais,
2: je sais que c'est sur la cassette qui s'appelle Pup, mais ouais.
1: Ouais, c'est le poste à Galen, c'est un endroit qui n'existe plus, je crois. Petit endroit comme ça, ça ressemblait plutôt à une boîte de nuit. C'était tout noir. C'est par Jean-Marc Montera, un guitariste marseillais qui faisait des improvisations assez sympas, qui nous avait, je crois, ouvert ce lieu. Voilà, donc les gens qui étaient là, en fait. Puisque Tarkos n'était pas connu, enfin on n'était pas connu non plus en tant que duo performeur, les gens étaient là pour une autre raison. Je pense qu'ils étaient là par habitude, c'était un endroit où ils faisaient des concerts de rock un peu underground. Et je me souviens de leur attitude quand on a commencé, ils étaient comme ça. Ils étaient pétrifiés, le public.
2: Mais là, est-ce qu'il avait un papier sous la main?
1: Absolument pas.
2: Là, il improvisait?
1: Il improvisait.
2: Parce que après, dans le recueil Oui, qu'il publie en 96, je crois, non, 98 même plus tard, on retrouve ce texte.
1: Alors, je ne sais pas s'il a repris le texte.
2: D'accord.
1: S'il l'a écrit a posteriori, ou s'il s'en est inspiré.
2: Ouais.
1: Ça a toujours été comme ça avec Tarkos, hein. C'est toujours... on ne sait pas où est l'origine, en fait.
2: Mais ça veut dire que votre travail avec lui était un lieu de fabrication de poèmes, précisément.
1: Oui. Ouais, c'est ça. Oui, exactement. Donc moi, je pense plutôt que c'est une performance qu'il a inventée, il a improvisé totalement et qu'il a dû reprendre peut-être après, ou alors il avait fait un brouillon, ou alors... Tout ça, c'est très mélangé chez lui, c'était très mélangé, on ne savait pas où était l'origine des choses.
0: Mine! Mine! Voici Mine! Je vous présente Mine!
1: Ça explose à un moment, il se met à crier sur la scène, comme ça, même moi j'étais surpris, parce que c'est la première fois que je l'entendais hurler à ce point-là. Je crois qu'il gueule « pup ». Il gueule le mot pup, il me semble, ou mine.
0: Il est là, c'est lui, je le reconnais, mais bien sûr, je t'ai retrouvé, tu n'es qu'un pup.
1: Il ne voulait rien dire, sauf mine, marché d'intérêt national, c'était un grand panneau énorme qui se trouvait à l'entrée de Marseille. J'essaie de mimer ces mots, mais à l'envers.
2: Faire le rétrograde, en fait.
1: Ouais, c'est ça.
2: Un bon amateur de Josquin des Prés.
1: C'est ça.

Ça arrête plus. Je peux l'envoyer loin. Très loin. Et en même temps, c'est pas loin. En même temps, c'est vraiment tout proche. Je vois que c'est toujours proche. Proche. I want to go. C'est celui-là, voilà. I want to go. Je vais très loin. M'entends, celui-là, ben, il a collé.

0: complètement lié.
1: C'est où ça? C'est à Lisbonne, il me semble.
2: Ah, peut-être que c'est justement à Lisbonne. Ah, ça veut dire dès 93.
1: Ouais, d'accord. C'est ça, c'est Lisbonne.
0: En parlant d'un côté, il y a l'infini qui est devant.
1: Alors, ce texte, en fait, il vient de rien. À Lisbonne, il avait simplement décidé de mettre des petits morceaux de papier sur la scène. C'était une grande scène, hein. C'était trop grand pour nous, mais bon. Il avait écrit des mots sur des vraiment un petit bout de papier. Puis il les avait éparpillés sur la scène en rentrant. Lors de la performance.
2: Comme un palais de la mémoire des rhéteurs de l'Antiquité, quoi.
1: Oui, ouais. Ou peut-être des pense-bêtes. Et donc, il se penchait de temps en temps, il ramassait un petit papier, et puis le mot qui était écrit correspondait sans doute à ce qu'il disait. Ou pas. Voilà, c'était ça. Et il y avait donc, moi, j'avais encore amené un piano que j'avais emballé dans du papier bulle. Et j'avais mis beaucoup de temps à le sortir, à jouer avec ça. Ça correspond, je crois, il faudrait vérifier, au lead.
3: Le lead.
2: Oui.
1: Le lead, c'était un duo qu'on avait formé à Marseille. Et qui, comme son nom l'indique, était vraiment basé sur... on va faire vraiment la musique classique, c'est-à-dire un pianiste et un chanteur. Oui. Évidemment, il ne voulait pas chanter. Alors, c'était pas ça la question, mais la question, c'est que c'était finalement la même forme. Un texte dit... et un instrumentiste.
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1: Ah ouais, ça fait plaisir d'entendre ça. Hein. C'est un de mes, c'est une de mes pièces préférées, une de mes impros préférées.
2: Mais là, on est vraiment davantage dans le leader que dans la poésie sonore.
1: Ouais, c'est vrai. Et en même temps, c'est, pour moi, c'est les balbutiements de notre collaboration, quoi. C'est un système répétitif qui nous entraîne, je sais pas trop où, je sais pas trop comment ça se termine, mais souvent ça se terminait par une grosse explosion. Et moi aussi, j'ai l'impression que je balbutie, c'est-à-dire que j'utilise une seule corde du piano, donc c'est un piano encore désossé, et je joue avec le filetage de la corde, avec mes ongles, j'ai ce souvenir. Toi, c'est très précis, il n'y a rien. Il y a mes ongles, et lui, il a trois mots.
2: Et c'est pareil, ce texte, il le publiera plus tard en revue.
1: Est-ce que tu te souviens quand il l'a publié?
2: Il le publie sur une très très grande feuille pliée avec une cassette dans une revue qui doit s'appeler Job Job.
1: C'est ça, Job Job. Donc un peu plus tard, c'est-à-dire plutôt
2: 95, 16 ou 17.
1: Ouais, c'est ça. Ça. Ouais. C'est ça. Mais il avait déjà, en 93, même avant, il avait déjà toute la matière. C'est une feuille à 4. Hein. Ouais. Ça a l'air très long comme ça, mais en fait, une feuille à 4 tapée à la machine, donc très serrée. Alors je ne sais pas s'il l'a lisé, je crois qu'à un moment donné il s'en échappait. Et il improvisait ses mots. 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
1: Eric Abécassis, vous faites la connaissance de Thierry Hoé au Centre à Cantes, dans le cadre du Festival d'Avignon.
2: Oui.
1: Et c'est une formation qui est à l'opéra, dispensée par des compositeurs comme Pascal Dussapin et Georges Apergis.
2: Oui, exactement.
1: On pourrait dire que ça en dit long sur ce que vous allez faire musicalement ensemble après ?
3: Oui, je pense que de toute façon, il y a eu une influence certaine par rapport au traitement vocal, justement, et à cette façon si particulière de faire du parler.
1: Du parler très entonné, quand même.
3: Hein. Parler très entonné, bien sûr. Mais il y a ce phrasé particulier qui était vraiment... je trouve qu'il collait parfaitement à la poésie, à cette littérature, à cette poésie. À ce flux, justement, qui ne s'arrête jamais, donc avec des notes répétées, des choses comme ça, qui finalement est entre le discours et le flux. Mais pour moi, c'était ça.
1: Parce qu'au moment de cette rencontre, en 92, vous en êtes où, vous, par rapport à la voix ? Dans votre travail de compositeur ?
3: On en est déjà là.
1: Ah oui ?
3: On en est déjà là. Moi, j'avais écrit Calendar, ouais. Qu'avait joué Accroche-Notes.
1: Oui.
3: Et on est déjà dans cette, dans cette couleur vocale qui est très loin du discours classique, même de bussiste ou. Voilà, c'était...
1: Mais vous la formalisez comment ? Vous vous dites c'est du post-lyrisme ? Enfin, quel mot vous déposez sur cette problématique ?
3: Je ne sais pas. C'est surtout les mots, la littérature qui commande là, dans ces cas-là.
1: Ouais.
3: Je ne sais pas si c'était... Enfin, pour moi, c'était pas du tout... Il y avait une part de réflexion, bien sûr, mais pas tant que ça, enfin. Je ne suis pas un adepte de la pensée musicale absolument autoritaire et tu vois... Tu vois, je pense qu'il y a une bonne part d'instinct, d'expérimentation aussi, même dans l'écriture.
1: Et vous allez chercher quels auteurs, alors, pour ce genre d'expérimentation ?
3: Ah bah justement, moi, j'allais puiser dans les revues de l'époque, dans Gnoc, dans TTC, dans tout ça, ça me passionnait. Enfin, je m'y retrouvais musicalement aussi.
1: Parce que Thierry connaissait déjà Christophe Tarkos depuis plusieurs années. En 92, Christophe Tarkos s'appelle pas encore Christophe Tarkos, du reste, il n'a pas commencé à publier tout à fait. Et c'est seulement quelques années plus tard que vous allez recollaborer ensemble dans le cadre d'un collectif qui s'appelle Insieme, où là, les textes de Christophe Tarkos vous sont déjà plus familiers, sont archi familiers à Thierry, et vous commencez à donner des concerts avec des textes de Tarkos dedans.

0: Vous flashez sur le texte de Tarkos qui est publié dans TTC.
1: Oui.
0: Tarkos vous le confie.
1: Oui. Je le découpe d'abord, parce qu'il n'y avait pas le traitement de texte à l'époque.
0: Ouais.
1: Je le découpe en petits bouts.
0: À la main.
1: Je le colle sur une feuille de papier. Et j'écris la musique dessous. Tout simplement, comme on ferait.
0: Mais parce que vous aviez la flemme de le recopier, c'est ça?
1: Non, j'aime bien l'édition. J'ai souvent fait ça.
0: Ouais.
1: Maintenant, on peut plus le faire. C'est complètement. Mais j'aime bien l'édition originale.
0: Ouais. Et alors, cette espèce de parler comme ça, ouais, un peu entonné, vous le pensez comme une espèce de chose indépendante de ce que vous écrivez, ou faites attention aux hauteurs, ou...
1: Ah non, c'est-à-dire...
0: Si les hauteurs sont notées si,
1: les hauteurs sont notées, très, très précisément.
0: Oui.
1: Même dans le parlando, les hauteurs sont notées. Alors, oui, c'est des hauteurs pas indéterminées, ce sont des hauteurs...
0: Très conjointes.
1: Dire, voilà, mais c'est une pièce écrite, de toute façon. Alors, qui sera réécrite après. Et ce n'est pas une réécriture, c'est aussi différentes versions que je prévois de faire avec ce texte, en fait.

0: la sœur, qu'est-ce qu'il a à faire de voir ce qu'il voit ?
1: Parce que de tous les lecteurs de Tarkos que je connais, je crois que vous êtes le seul qui focalise sur ce texte en particulier.
2: Ah, je pense que ses qualités sonores,
1: ouais.
2: C'est sa longueur aussi. C'est un texte assez long, si on veut la version que j'ai fait avec Félicitas dure une bonne vingtaine de minutes. Je me suis dit, à un moment donné, est-ce que je fais ça ? Est-ce que je vais jusqu'au bout ? Et je me suis dit, il faut aller jusqu'au bout. Et le texte est comme il est, tu ne vas pas couper le texte, tu ne vas pas faire un extrait, faire un montage. Comme on avait l'habitude de faire aussi, hein, pour certains autres textes. Hein. Ben, je me suis dit, là non, là, monde donné, c'est important. Parce que justement, le titre lui-même, je veux dire, est une porte d'entrée au poème. C'est vraiment les mondes de nez, quoi. Et c'est cette profusion, c'est cette accumulation.
1: Alors c'est nez, N-E-S, hein.
2: c'est
1: ceux qui sont nés.
2: Je pense
1: qu'il a derrière la tête ceux qui viennent de naître et qui sont beaucoup plus frais que les autres.
2: Oui.
1: Il y a cette idée, ouais.
3: C'est ça, c'est pour ça, pour qui on fait cette revue ?
4: Pour qui ? Pour l'humanité. Tu connais l'humanité ? 5,5 milliards, et encore ça change tous les jours.
3: Non, ça je connais pas.
4: Ça change tous les jours, je t'assure. Rien que pendant qu'on se parle, il y en a des millions qui sont partis.
3: Ouais, et d'autres millions qui sont arrivés.
4: Ouais, et ceux-là, ils sont chouettes. Ils sont beaucoup plus frais déjà que ceux qui sont partis. Ils sont tout frais, tout frais.
1: Oui, parce qu'il avait eu une discussion avec Cataline Molnar quand il préparait Poésie prolétaire, où justement il parlait de ceux qui viennent de naître. Et je pense sans doute que c'est le moment où il écrit Monde donné.
2: Moi, c'est presque un condensé de Tarkos, Monde donné, en fait. Il y a tout. Il y a cette musicalité qui se trouve être assez proche de la mienne. On est entre le discours et le drone. On est entre les deux, en fait.
1: Il y a quelque chose du drone dans le discours, c'est ça ?
2: Dans Tarkos, oui. Je trouve. Il y a quelque chose de cette répétitivité, il y a quelque chose parfois de presque de la tenue, de la stase. Je ne sais pas, l'oiseau, par exemple, il y a presque quelque chose de la... C'est comme je le perçois, moi, après, peut-être qu'il n'est pas perçu comme...
1: Le texte L'oiseau vole, hein, vous parlez.
2: Oui, c'est ça. Il n'utilise presque qu'un mot ou deux, enfin, parfois, et ça tourne, et ça tourne, et ça tourne, et cette insistance... Cette danse, moi je disais que c'était comme une danse autour des mots.
1: C'est d'ailleurs un des premiers textes où il parle de musique, L'oiseau vole.
2: D'accord.
1: Ouais.
2: C'est le premier texte que j'ai lu de Tarkos d'ailleurs, L'oiseau vole.
1: Il fait écho, le messager des notes à l'air joli qui lui sont soufflées et qu'il crie. Il répand la petite musique, il disparaît, il n'invente pas, il est à la naissance de la musique. Il répète, répète, répète dans la forêt. Il n'existe pas, la phrase était musicale. S'il existait, le monde serait un oiseau qui chante mélodieusement. Il vole, il s'est évadé de la cime de l'arbre. Il vole, il est musical. Il vole à tire-d'aile, il vole sans enfantement.
2: Magnifique.
1: Mais alors, il est à la naissance de la musique, il répète. C'est un paradoxe.
2: Pourquoi ?
1: Bah parce que s'il est à la naissance de la musique, c'est le début. Donc il ne peut pas répéter en même temps si c'est le début.
2: Ah, oui. Ah, mais en même temps...
1: Parce qu'il n'invente pas, il est à la naissance de la musique.
2: Oui, mais en même temps, il répète dans le sens, de, pour moi, de répétition, de répétitivité.
1: Il fait des répétitions de sa musique. Enfin, oui. Ah oui, il répète sa musique.
2: Non, il répète vraiment ses motifs. C'est comme ça que je l'entends, non ?
1: Ah, c'est-à-dire que la musique serait nativement répétitive.
2: Oui.
1: Ah oui, c'est ça.
2: Mais je pense que de toute façon, dès le début, il y a eu ça. Il y a eu cette dimension répétitive, même si elle n'a pas été... C'est un des fondements, quand même, de la musique, je pense. Enfin, un des fondements. C'est un des... C'est Yankelevitch qui en parle très bien de ça, de la répétitivité.
1: Bah déjà, il y a l'écho.
2: L'écho, exactement. Enfin, ouais, pour moi, c'est important. On peut pas... C'est un des arts, justement, c'est unique dans la répétitivité. Après, on peut la retrouver dans la peinture, dans la littérature, mais beaucoup plus tard, en fait.
1: Quand on a écouté Monde donné, on a donc entendu une partition que vous faites à partir d'un texte qui vous plaît de Tarkos. Dans les mois qui ont suivi cet événement à la Galerie Municipale d'Aix-en-Provence le 7 juin 1998, est arrivé le projet La Cage, toujours avec le collectif Insieme, mais là c'est Tarkos qui vous confie un texte exprès. Mm-hmm. Comment ça se passe ? Comment vous répartissez le travail ?
2: Alors, déjà, Insieme lui-même, c'était un projet collectif, donc où tout le monde faisait tout. Hein, les compositeurs écrivaient, certes, mais les compositeurs, quand on arrivait sur place, on déballait les instruments, on installait la scène. Enfin, il n'y avait pas de, comme à l'intercontemporain, les petites mains qui installent les pupitres. On faisait
1: tout nous-mêmes. C'était quand même dans un cadre professionnel. C'est dans le centre de création musicale de Marseille que vous faites la création de la cage.
2: Tout à fait. Mais je veux dire, les tournées d'Insieme, voilà, je raconte un peu comment se passaient les tournées d'Insieme. C'est tout le monde. Voilà, c'était vraiment un collectif de compositeurs et de musiciens. Alors évidemment, avec des hauts et des bas, quoi.
1: C'était compliqué.
2: Oui, c'était compliqué. C'est compliqué de travailler à plusieurs mains sur un projet pareil. On s'entend pas forcément sur les esthétiques.
1: Ah, il y a des frictions esthétiques.
2: Oui, un petit peu. J'aurais du mal à en parler là vraiment parce que ça fait mal de temps maintenant, mais je sais qu'il y a eu des frictions.
1: Ouais.
2: Mais peut-être que c'était tout simplement des tensions que tout créateur peut rencontrer même au sein d'une équipe de création.
0: C'est...

0: Alors là, on peut lire dans le livre édité par Aldante en même temps que la production en 1999 un texte où Tarkos a bien écrit voix une, voix deux, en l'occurrence la voix féminine parlée, récitant en l'occurrence la voix masculine parlée. Donc on retrouve dans la répartition des voix que propose Tarkos une occasion pour vous de multiplier les registres lyriques différents.
1: Oui, alors ça c'était enfin, c'était des idées qu'on a eues en cours de fabrication en
0: Oui.
1: fait. En fait, Christophe ne nous disait pas ce qu'il fallait faire ou ce qu'il fallait. Il s'est pas. Il nous a laissé libre, quoi. Et c'est a
0: Ouais.
1: posteriori où on a décidé de. Ils ont décidé, enfin l'éditeur et lui probablement, de je pense, hein,
0: Ouais.
1: à confirmer par
0: Mais
1: d'autres.
0: quand vous disiez qu'il y avait des frictions musicales potentiellement entre vous, là par exemple, ce passage, vous arrivez à vous remémorer de qui l'a composé?
1: Ce passage précis,
0: Ouais.
1: je pense que c'est Thierry, mais je suis pas sûr.
2: C'était déjà très compliqué hein, de réunir quatre compositeurs, les musiciens, etc. Bon, indépendamment de ça, Christophe m'apprend quelques jours avant qu'en fait, il n'a pas du tout envie d'être récitant. Bon, on en parle un petit peu, je crois, on en a un petit peu parlé, mais je n'ai pas réussi à le convaincre. Donc, j'avais plus que comme solution de trouver quelqu'un, un acteur. Un acteur, c'est-à-dire tout ce que détestait Christophe.
0: Mais oui.
2: Mais je ne voyais pas d'autre solution, à moins de laisser tomber complètement le projet. J'ai pas trop envie. Il avait même, ça me revient, Christophe était même allé jusqu'à se renseigner pour prendre des cours de diction. Hein. En fait, il avait peur. Parce qu'il se retrouvait dans un projet écrit, dans un projet où il y avait une trame, il fallait plus ou moins la suivre. Les partitions étaient écrites, même s'il y avait des parts d'improvisation. Et donc lui, son problème, c'était de se mouler, de se couler là-dedans. Il apportait tout avec lui. Enfin, c'était impossible de le canaliser, et il le savait. Mais moi, je pensais quand même qu'on aurait pu faire quelque chose. Et donc, il a commencé à penser. Il n'a pas fait. Il était jusqu'à prendre des cours de diction d'acteur.
0: Mais ça veut dire que c'est un projet qui n'avait pas la même couleur pour lui que toutes les autres perfs qu'il pouvait faire, parce que c'est la seule fois qu'il s'est produit de fait dans un cadre musical professionnel.
2: Exactement.
0: Et Eric Abécassis me racontait que lui, Eric, avait envie, à un moment donné, d'utiliser une pompe à vélo.
2: C'est vrai.
0: Tarkos, tout joueur de route vélo qu'il était, a refusé en disant non, ce serait quand même mieux de prendre un hautbois. Enfin, vraiment dans l'idée de faire de la vraie musique, quoi. Enfin,
2: Exactement.
0: et il se mettait à incorporer comme ça des codes de hiérarchie de musique savante pour
2: Exactement.
0: l'occasion.
2: Oh, c'est pas tellement des codes, je pense pas. Mais je pense que, encore une fois, il a toujours aimé par-dessus tout la musique. Quand on s'est connus au lycée, donc, je l'ai connu en tant que musicien. Bon, je faisais déjà du piano, j'avais un petit
0: Et
2: groupe,
0: jouer de quoi à part de
2: du
0: la route vélo?
2: violon.
0: Ah, il joue du violon,
2: Ouais,
0: d'accord.
2: il avait aussi un petit orgue, un orgue bon, tant pis. Je sais pas si ça dit quelque chose aux personnes, aux jeunes d'aujourd'hui, mais c'était un tout petit orgue qui avait une sonorité pourrie. Et il venait comme ça répéter avec nous son petit orgue et son violon. Il jouait très mal, mais enfin, mon souvenir, c'était pas terrible. Mais pendant tout le temps que je l'ai connu, c'est la musique qui était importante pour lui. C'est pas la poésie. C'est bizarre, hein? Et donc, et là, c'était l'occasion pour lui, effectivement, comme tu dis, de participer à quelque chose, non pas de savant, mais, comment dire, de musical, qui tenait la route musicalement, écrit avec des gens sérieux et des pros, etc.
0: L'année d'après La Cage, en 2000, Christophe Tarkos est invité par les Revues Parlées au Centre Pompidou et veut alors inviter la contrebassiste et improvisatrice Joëlle Léandre.
3: Non, mais parce que moi, j'avais lu déjà, puisque je lis beaucoup la poésie, littérature, mais aussi poésie, donc je trouve son écriture est extraordinaire, mais vraiment extraordinaire. Bah, quand on m'a dit, voilà, on fait une soirée Tarkos, il veut jouer avec vous, ou est-ce que c'est la revue Paris qui m'a dit, est-ce que vous êtes libre telle date? Moi, dès qu'il y a meeting, création, j'ai 12 ans et demi, c'est youpi, j'ai tellement, ah ouais, ça, le vibe, c'est magnifique. Donc, on s'est vu sûrement une heure et demie avant. Je me rappelle, il avait son chapeau, il avait un chapeau mou, un chapeau, comment on l'appelle? Oui, un chapeau mou, comment s'appellent les chapeaux là?
0: Chapeau feutre, non.
3: Oui, un chapeau feutre.
0: Ouais.
3: Et il m'a donné son texte, mais il n'a pas fait son texte. Il était déjà pas mal barré, je vais vous dire. Alors, Je vais raconter parce que là, le déroulement, ça vaut le coup. Bon, voilà, une performance à un quart d'heure, 20 minutes, pas plus. Il est venu s'asseoir, il a pris une chaise. Donc je suis rentré, on est rentré à deux. Bon, je suis rentré avec ma basse. Il a pris une chaise, il devait être un mètre cinquante à côté de moi. Il a baissé la tête comme ça, dans l'écoute. L'écoute de la musique, de ce que j'allais proposer, puisque c'était aussi une improvisation. Et la responsabilité, je débute sur la corde la plus grave de la contrebasse, c'est-à-dire le mi grave. Et en plus, ce mi grave, je le détends. On peut totalement tourner la corde, et la corde vient flat, ça fait de...
0: Donc c'est un mi qui devient mou.
3: Un mi qui devient mou. Que je débute... Moi, je débute mon impro. J'attendais aussi quelque chose, puisque c'est un duo, c'était pas un solo, c'est un duo. Rien. Alors, j'ouvre, hein, l'improvisation, ça se structure.
0: Et là, vous étiez un peu surprise qu'il ne mette pas encore son texte en voix.
3: On n'est pas surprise, on est à l'écoute, on dit il n'est pas là, surtout. Je ne sais pas si on a le temps d'être surpris. Mais vous, démarrant quelque chose, vous êtes déjà dans le train. Donc, vous continuez.
0: Oui.
3: Après tout, c'était son silence, il avait peut-être 3-4 mots, où il faisait une impro totale. Moi, je suis ouverte à beaucoup, beaucoup, beaucoup à ça. Et puis, à un moment, mais au bout de je ne sais pas quoi, le public était dans une sorte d'attente, un silence rare. Il ne bougeait pas, j'avais la tête en bas. Alors, tu as la basse qui débute, et au bout, au moins 10 minutes, sûrement plus, je construisais mon truc, je revenais. Et à un moment, il se met debout, et il fait... Me la vache, c'est tout ce qu'il dit, parce que ça lui a donné l'image d'une vache. Le public qui était entre l'attente, le rire, la suffocation, parce que c'est drôle quand même, l'autre qui arrête pas de tricoter avec sa basse, il se lève mais il regarde le public, là il n'avait pas la tête en bas, il fait même un ou deux fois me fait. La vache! Il retourna à sa chaise. C'était ça la performance. Il n'a absolument pas fait son texte, ni quoi que ce soit. C'était dans le son, effectivement, l'écoute de la musique, et l'image de ce que lui en a déduit, d'être animal, apparemment.
0: Ouais.
3: Il a sorti ça, jamais j'oublierai ça. Et il aimait rire. C'est un gars, il aimait beaucoup rire. Il avait de l'humour, il aimait rire.
0: L'exercice de l'improvisation avec lui, est-ce que vous diriez que ça vous mettait dans un endroit musical spécifique? Ça vous donnait des idées particulières?
3: Non, parce que j'ai toujours travaillé avec des textes. J'ai toujours travaillé, travailler.
0: Le fait que vous commenciez, parce que ça en impro c'est hyper important de savoir qui commence, c'était une décision que vous aviez prise tous les deux ou c'est venu comme ça?
3: Non, c'est comme ça.
0: Ouais, d'accord.
3: On décide pas.
0: On le sent.
3: On le sent, celui qui attaque, attaque. C'est bon, duo, c'est un duo. Que ce soit avec texte, avec un trombone, une voix vocale ou un piano.
0: Jusqu'au moment où vous arriviez dans le public, il n'était pas décidé que ce soit lui ou vous qui alliez commencer.
3: Non. C'est le vrai sujet de cette presque radicalité, j'oserais dire. Et ce jeu, c'est un jeu, parfois peut-être, qui disait ça? Je crois que c'est Lou Smith, le trompettiste californien, afro-américain. Il y a vie et mort du son. La vie d'un son. C'est émané, on émane un son. Mais ce son se meurt à un moment, il tombe. Et il disait que l'improvisateur était comme un... Il dit toujours de l'état en vie, Léo. Comme un funambule sur un fil. Nous-mêmes, on est entre la vie et la mort, oui, bien sûr. C'est cette sorte de ravin qui est un mélange d'intensité de vie et d'une telle... Ça touche sûrement même la transcendance, je crois. Je pense que oui. Et cette joie, ce jeu de tenter, je dirais pas le diable, parce qu'il n'y a pas d'histoire de diable ou de Dieu. C'est risqué. C'est une musique risquée. Et prendre un risque, on peut être accidenté, on peut être beaucoup de choses. Prendre un risque, prendre des risques. Il y a des gens qui ne prennent aucun risque, d'ailleurs. Ils se laissent porter par le monde. Puis il y a des gens qui portent le monde et qui créent leur monde. C'est la grande différence d'individu.
0: Et que ce serait ça qui impliquerait cette façon de jouer de la musique avec ses textes, plus que même le ton qu'il peut avoir quand il lit lui-même ses textes.
1: Ah oui, tout à fait. Alors le ton qu'il a, c'est un ton très... C'est toujours... Enfin, quand on écoute Tarkov, c'est toujours très, très lent, très...
0: C'est son ton.
1: Oui. C'est son ton, ouais. À lui. C'est très particulier. D'ailleurs,
0: dans la cage, vous avez repris sa voix dans un dictaphone à un moment donné. Je crois que c'est lui, en tout
1: exactement.
0: Cas. Ouais.
1: On en joue. On joue avec le dictaphone. On joue, on fait des reprises, des passages en arrière. On fait... Une idée me vient, c'est intéressant avec le collectif. Je pense qu'il se passe, il y a une sorte de porosité qui se passe aussi, je pense, entre les compositeurs quand on travaille sur le même texte. Je pense qu'il y a une porosité qui se produit. Enfin,
0: on se laisse prendre par les gestes du voisin, quoi.
1: Oui, je crois, oui. Ah oui, oui, oui, je crois. Peut-être pas consciente, hein, mais voilà.
0: Mais est-ce que vous sauriez dire à part ça, c'est quoi la différence entre votre musique et celle de Thierry Hoé?
1: Alors ça, je ne suis pas musicologue, mais ça c'est plutôt... Je ne sais pas si je pourrais... Bien sûr qu'il y a une différence, oui.
0: Ouais.
1: Oui, il y en a beaucoup, certainement, mais...
0: Parce que moi, il y a quelque chose qui me trouble, ouais. C'est que moi, je vous identifie tous les deux à des pratiques de la musique surtout improvisée, sauf que quand vous vous retrouvez autour de Tarkos, vous vous mettez à sortir des partitions et à noter des hauteurs de voix et tout ça.
1: Alors non, moi, je n'étais pas du tout dans la musique improvisée à l'époque.
0: Ah oui, d'accord.
1: Pas du tout.
0: C'est venu après.
1: C'est venu après, oui.
0: Okay.
1: C'est venu après. Et encore que je me sens pas faire partie de la scène improvisée, dans la mesure où j'ai plutôt intégré l'improvisation dans mon écriture. Parce que pour moi, c'est ce que je disais tout à l'heure au niveau de la pensée, je trouve ça plus juste, en fait. Je veux dire, je pense pas que ce soit que l'écriture soit toute puissante. Je pense que dans la musique, il y a aussi une bonne part d'instinct que les compositeurs, souvent, et notamment les compositeurs contemporains, mettent un petit peu de côté. Il y a une bonne part de tâtonnement, d'expérimentation, d'instinct. Et ça, l'instinct, ça fait partie aussi. Je pense que quand on est musicien, on se fabrique un instinct tout au long de sa vie. On le fabrique. C'est très curieux de dire de fabriquer un instinct, c'est presque un oxymore, mais c'est, pour moi, c'est très juste.

0: Mais on reconnaît des espèces de réflexes de composition à l'endroit de ce texte. Donc on entend cette idée de stase, c'est-à-dire de suspension du temps, qui fait que la voix ne peut rien faire d'autre que de flotter au-dessus. Quoi.
1: Oui, absolument.
0: Mais alors ça voudrait dire que vous pariez dans la force de la flottaison de la voix pour bien pénétrer le sens du texte ?
1: C'est une question difficile. C'est trop loin pour pouvoir répondre précisément.
0: Ah oui,
1: c'est trop loin.
0: Il y a 25 ans, oui, bien sûr. Ouais.
1: C'est trop loin. Parce que là, il faudrait retrouver la mémoire de l'écriture, enfin la mémoire du moment où on l'a écrit.
0: Mais vous vous souvenez par contre comment le public avait réagi ?
1: Oui, un petit peu. C'était pas terrible. Hein.
0: C'était pas un super accueil.
1: Non, c'était pas un super accueil. Je crois que d'abord, le texte est douloureux en lui-même.
0: Il ne parle que de ça.
1: Il est sombre. Mmh. Et on n'avait rien fait pour arranger les choses. Mais par contre, il y en avait eu des adeptes féroces, hein, je me rappelle. Il y a eu des fans, mais pas tant que ça, finalement. C'était pas le grand enthousiaste.
0: Parce que quel public y avait ? Est-ce que c'était plutôt le public de la poésie, le public du CIPM,
1: non,
0: ou le public du GMEM ?
1: Ah, c'était le public du GMEM.
0: Ah, c'est ça ?
1: Oui. Ouais. Mais c'était ça aussi la beauté du GMM, c'est-à-dire qu'en fait, Raphaël de Vivo, à l'époque, il aimait bien mélanger la danse, voilà, inviter des danseurs, inviter des chorégraphes. Il y avait déjà ce souci de croisement, qui n'était pas très à la mode à l'époque. Plus tard, hein, c'est dans les années 2000, 2010, que ça commençait vraiment à... que les gens se sont mis à mélanger les choses de façon totalement...
0: quasi systématique maintenant,
1: quasi systématique et complètement décomplexée aussi.
0: Alors, on va écouter des exemples d'autres collaborations, d'autres tentatives qui ont pu se faire sans vous, mais avec les textes de Tarkovsky.

0: Alors ça, c'est un extrait d'un opéra de Marc Monet
1: Ah
0: qui
1: oui, là.
0: s'appelle Le Paon,
1: Ah oui.
0: comme le livre qui recueille des textes de revue de Tarkos.
1: Ah ouais, c'est très beau. C'est très beau. J'avais oublié ça.
0: Ouais.
1: Alors Marc Monet, c'est quelqu'un qui a les deux casquettes, je dirais.
0: Oui.
1: Il est à la fois musicien très cadien, qui a bricolé, entre guillemets, dans le bon sens du terme, avec peu de matière.
0: Qui a aussi pas mal travaillé avec Kaggle.
1: Voilà, exactement, qui est aussi un bricoleur de génie. Et musique sérieuse, c'est-à-dire musique écrite. Et là, ça sonne, ça sonne. Même si je vois pas le texte de Tarkos
0: C'est
1: là-dedans.
0: jeuneux.
1: C'est jeuneux.
0: Jeuneux, oui.
1: Ah, voilà, donc c'est un texte vraiment
0: Ouais.
1: universel. On peut faire absolument ce qu'on veut avec ce texte.
2: Je fume. La fumée s'échappe. La fumée sort. La fumée me sort de la tête. Ma tête laisse échapper de la fumée. Je laisse échapper de la fumée au-dessus de ma tête. Ma chaleur part en fumée. Une fumée monte du dessus de ma tête dans le ciel. Je fume en l'air. Ma tête est trouée. De la fumée part dans le ciel, me sort de la tête. Je ne peux pas la retenir. Je la laisse s'échapper, qu'elle s'échappe, monte dans le ciel. Je ne peux pas la retenir. Je me laisse faire. C'est toutes mes forces, c'est ma chaleur, c'est ma vitalité. Elle part dans le ciel.
0: Ça, c'est un spectacle qui s'appelle Le Cri de l'Oie. La musique est de Benjamin Lafuente. Mais là, il y a peut-être le problème de l'acteur.
1: Absolument, pour moi, c'est abominable. Parce que l'acteur prend le dessus sur.
0: Et puis il y met une intensité qui est
1: Exactement.
0: hors du texte. Ouais.
1: Exactement. Il met une intention. On ne lui a pas demandé de mettre une intention sur le texte. Le texte, il est là. Les mots sont là. Il n'y a pas besoin d'en rajouter avec son histoire personnelle et sa psyché. Un peu. Ça ne me plaît pas du tout. Et alors, je ne connaissais pas. Hein. Et le début, je ne sais pas ce que vous en pensez, mais le début, ça me fait sacrément penser à sonorité quand même. Mais en même temps, c'est une version polie de ce qu'on a fait. Et c'est bien dommage parce que voilà, c'est trop poli et puis c'est trop joué. En fait, l'intérêt de la poésie du travail de Tarkos, c'est que justement, il balaye toute idée d'affect. Tout ce qui a fait la poésie une sorte de truc indigeste, fleurs bleues et tout ce que tu veux. Il a essayé justement de le ramener à la matière.
0: Parce que lui-même met un peu de lyrisme dans la voix parfois, mais
1: Oui, mais c'est du faux
0: c'est du
1: lyrisme.
0: faux lyrisme,
1: Hein,
0: c'est
1: on
0: ça.
1: l'entend que c'est du faux lyrisme.
0: Oui.
1: On a juste envie de rigoler,
0: Ouais.
1: justement, quand il a cette distance. Mais parodique sans référence. C'est-à-dire, il fait pas, il joue pas Fernand Reynaud, il fait pas Raymond Devos.
0: Encore que Fernand Reynaud est un modèle pour lui, hein.
1: Ouais, il faut pas trop lui, il fallait pas trop lui dire. Hein.
0: Mais il le revendique dans RR quand même.
1: C'est vrai?
0: Ah oui, il y a une référence à Fernand Reynaud.
1: Ah, parce que je me souviens d'une fois où je lui avais fait la remarque, je crois que c'était justement au Vrac, un des Vrac, parce qu'il y en a eu plusieurs avant Tabrin. Il avait fait vraiment une performance, j'avais l'impression d'entendre Fernand Reynaud. Il faisait un peu il avait un truc dans la bouche, comme ça, qui gênait pour lire, et il faisait exprès. Et je lui avais fait on dirait Fernand Reynaud, c'est génial. Puis il s'était vexé, tu vois. Fernand Reynaud, hein, non. Ouais, non, mais il aimait pas les comparaisons.
3: Plongeons, partons, plongeons, partons, plongeons, plongeons. Il développe une sorte de. Comment cela s'appelle-t-il déjà? Il est en train de développer une. Comment cela s'appelle-t-il déjà? Je dis qu'il développe parce qu'il s'enveloppe. Il développe. Comment cela s'appelle-t-il? Il ne se justifie pas. Il n'a aucune justification à donner. Il développe une sorte de. Mais comment cela s'appelle-t-il? Ça s'appelle d'un nom. Les plus petites parties possibles en moyenne, les plus petites portions, les plus petites parties se justifient. Les plus petites parties du compositrice une à une sont parfaitement justifiables. La plus petite portion a autant d'importance qu'une moindre portion. Il ne confond pas les épandages et les vendanges. Il ne confond pas les fruits frais et les fruits confits. C'est normal, parce que c'est un compotier.
1: Compotier?
0: Oui.
1: Et c'est Joël Léandre?
0: Non,
1: Non.
0: c'est une violoncelliste qui s'appelle Fabienne Eto.
1: Des quelles années?
0: Ça doit être en 1999 à Nantes.
1: Ah, d'accord.
0: Et en fait, c'est moi qui fais la partition pour violoncelle.
1: Ah oui ?
0: Ouais.
1: Ah oui, d'accord.
0: C'est en fait, quand je l'avais invité à Nantes, je l'avais invité à faire une lecture, dont celle du compositeur, pour laquelle j'avais enregistré des sortes de brèves pour violoncelle.
1: Ah oui, d'accord. Donc, c'est écrit.
0: Oui, oui, c'est écrit. Ouais.
1: Avec des notes ou plutôt...
0: Oui, oui, avec des notes, avec des vraies notes. Ouais, ouais.
1: Wow. D'accord, mais je connaissais pas. Donc, c'est... Bah, tu vois, je me dis que c'est l'un des seuls poètes... Enfin, je sais pas s'il y en a encore, là. Faut pas faire le vieux schnock, mais... comment dire, qui était vraiment susceptible... De faire des performances avec la musique, avec des musiciens en direct. Parce que c'était pas seulement un poète qui lit ses textes avec derrière un background musical. Il y avait une réelle complicité. Et toi, si tu as écrit ça, c'est parce que tu connaissais le texte et tu l'as écrit en fonction du texte.
0: Oui, vraiment par rapport au texte. Ouais.
1: Tu vois, on sent une vraie... collaboration, et je pense que ça vient de lui, ça vient du fait qu'il joue avec la musique, même si c'est pas musical au sens noble du terme, ce qu'il fait, l'intonation qu'il prend, etc. Quelque chose qui te donne envie d'improviser musicalement.
3: Après tout, on peut déjà le voir, ça n'est pas si mal. Au peu que l'on porte attention, on peut dire pourquoi. Comment il a fait petit à petit, il en fera peut-être assez. On peut dire ce qu'on voudra. Au moins, on peut s'y préparer. Maintenant, se préparer. Qu'importe, maintenant, ce qu'il faut pour l'attraper, onde du rire, rit au milieu des veines, des fleurs, des ruisseaux, des compotiers. Compotier ne fait pas une fleur. Il ne sait pas faire la fleur. Il ne sait pas faire la rose. Il ne sait pas faire le pétale. Oh, quel compotier!

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0: Ça, c'est pour le mercredi. Les métanoïas, c'est sur n'importe nawak, les métanoïas qui ont la niaque. Qui ont la niaque. Les métanoïaques. Sur une session n'importe nawak, métanoïaque, on a la niaque, ok, mais là on est à schizophonia, moi j'appelle ça squeezephonia, c'est mieux, squeezephonia, ça a plus de flow, squeezephonia, et l'intro c'est comme d'hab, pour celle-ci, il est nécessaire d'avoir un tout, afin de capter le réel et le rêve. La diversité des ondes sur une radio méta-monde.
1: Ouais, on attend.
0: Are you ready, my people?
1: Attention, mesdames et messieurs, nous avons le temps. Ça va commencer. Restez un petit peu dans l'hôtel, effectivement. Ça va commencer. Oh merde. Je suis du plus gros. Alors, tout là. Quand il fait chaud, c'est quand l'été? C'est quand l'été? Oh merde. SF. SF. Attention, mesdames et messieurs. Nous avons le temps. Bien commencé. Merci un petit peu dans l'hôtel, effectivement. Oh merde.
2: Quand il fait chaud,
1: c'est quand l'été? C'est quand l'été? Bien sûr.
0: Il est nécessaire d'avoir un tout afin de capter le réel, la diversité des ondes sur une radio métamonde. You ready, my people? Schizophonia, baby. Big up les métanoïaques.

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0: 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Radio, radio. Yes,
1: Nous deux,
0: on a capé la bella. 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Une petite dernière, ok. 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Ah ouh, ok, ok, on va faire un truc en impro, ok, pas de texte dans ma tête pour le moment, on va voir, on enchaîne, il y a quoi dans la tête, wow, il y a un petit blanc là, faut que je trouve un truc vite fait, ça va venir, ok. Ok. 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Un petit dernier qu'on va trouver. Un autre frein. Ok. Ok, un autre frein. Ok. Shoot and chill. Ok, un autre frein. Bon, on s'arrête là pour le moment. Ouais, c'est mieux. Signé Black Ace.
1: Shoot and chill.
0: Yes, sir. Ailosa, les enjeux sont colossales. Ailosa, en ce moment, c'est l'ova, l'ova. Les lever, il faudra, il n'est pas encore trop tard. 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La liberté d'expression. Où ça?

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0: Voici en gros le récit de mon existence. Je suis venu en France à l'âge de 14 ans. Suite à plusieurs échecs dans la vie, je suis devenu dépressif. Et je me suis trouvé à l'hôpital de CHU en Guadeloupe. Puis j'ai été transféré à Métropole, d'où vivait ma mère, que j'ai perdue il y a presque 3 ans. J'ai été élevé par ma grand-mère. Je ne l'ai pas précisé. Elle était assez gentille avec moi, mais aussi sévère quand il le fallait. J'ai fait mon service militaire vers l'âge de 20 ans à peu près, et de là je me suis trouvé malade, et là est devenue la dépression. Maintenant, j'ai constaté qu'il fallait continuer à lutter pour devenir mieux, et c'est ça que je fais depuis un certain temps.
1: C'est bien, hein? C'est bien. Tu as de tête, hein?

lors de mon passage, quand j'ai fait ma formation d'électricien, j'ai dû avoir une permission pour aller chez ma mère. En retournant, j'ai trouvé des complications, c'était en période d'hiver. Et j'ai rencontré des policiers civils que j'avais pas de doute. Alors j'étais un petit peu énervé. Je leur ai balancé des pièces de monnaie dans la figure. Alors ils m'ont maîtrisé. Et quand ils m'ont maîtrisé, ils m'ont conduit à l'hôpital. Et de là, j'ai fait une semaine à l'hôpital de Tarn-et-Garonne. L'hôpital psychiatrique, et je suis resté un week-end, c'était la période de Noël, période d'hiver. Merci.

0: chanson là.
1: Et puis là, tu vas là.
0: Ouais. Tu dis que c'est un auteur espagnol.
1: Ouais. C'est un chanteur espagnol, La Guya. De quoi?

0: Fais des trucs comme ça.
1: C'est quoi? Tu improvises un peu?
0: Ouais, un peu. Là,
1: mais là. Ces chansons, tu les as apprises comment?
0: Quand j'ai appris à jouer, j'ai écouté ces chansons. J'ai appris à jouer ce morceau-là. C'est le seul morceau de la Goya que je connais, celui-là. Mais il a fait plein de morceaux, mais c'est le seul morceau que je connais.
1: Bon, bravo, c'est bien dit.

0: Ok. C'est Pinod.
1: Je m'entends. Merci, je m'entends parler et je parle doucement pour pas crier fort.
2: En fait, on avait allumé l'enceinte.
1: Merci beaucoup.
3: 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Il est 7h01 minute maintenant.
4: Bonjour.
3: Comme le temps passe vite.
1: Oui, le temps passe vite. Et mes très chers auditeurs, très chers auditeurs, c'est Linda à l'antenne avec mes amis de la radio, mes responsables de la radio. Écoutez, moi, je vais vous souhaiter de bonnes vacances. Profitez, lâchez-vous. Au Pressin Gervais, pour les parents qui ont des enfants, on fait Paris, il y a Paris plage et il y a Pressin Gervais plage. Donc venez au Pressin Gervais avec vos enfants. Venez aussi tout seul avec votre jolie gueule d'amour. Venez tout seul. Pardonnez-moi cette expression.
3: Jolie gueule d'amour, on dirait du Mouloudji.
1: Ah, c'est du Mouloudji. Ah bon?
3: Jamais vu depuis.
2: C'est quoi le Pré-Saint-Gervais Plage?
1: Pré-Saint-Gervais Plage, il y a des concerts, il y a des animations. Il y a du cinéma, voilà, il y a plein de belles choses, venez, il y a des activités pour vos enfants, si vous n'avez pas l'occasion de partir, même si vous avez l'occasion de partir, ceux du mois de juillet qui sont partis, qui reviennent, il y a ceux du mois d'août qui vont partir, donc à charge de revanche, on fait le chasse et croisé, et vous venez à la ville du Pré-Saint-Gervais. Alors c'est Pré-Saint-Gervais 93 310 de Pré-Saint-Gervais au Gilles-Mlas-Sévry. Oui, pour Pré-Saint-Gervais plage, et puis ça vous changera de Paris plage, vous pouvez faire les deux, vous pouvez faire Paris plage.
3: C'est dans la vue, c'est dans la vue qui monte au Gilles-Mlas, c'est ça?
1: Voilà, c'est l'avenue de Gilles-Mlas-Sévry. C'est le stade de Gilles-Mlas-Sévry.
3: Ouais, mais l'avenue qui monte,
1: Oui, c'est ça.
5: Sur quel autre moment tu sens les langues?
0: Non, mais monsieur, il lui a demandé demander l'avant vin ou des fonds.
4: Je suis là.
5: Ah oui, je suis bien
0: là. Oh, j'ai un vieux là, mon stack.
3: Peut-être bien.
1: La place est longue.
3: C'est une longue place.
1: Oui, c'est la place. C'est
3: une longue place, longue place à forme d'avenue.
0: C'est ça. La place comme un boulevard.
1: Là où il y a.
6: Il fallait. Les gens
0: viennent quand même.
6: Oh, j'ai une idée tout. Des trucs. Regardez, non,
3: ils vont faire des trucs.
1: Mais c'est pas l'avenue.
7: En tout cas, vous demandez Stade Léo Lagrange, les gens vous indiqueront. C'est facile. Les gens vous indiqueront Stade Léo Lagrange.
1: Les gens savent.
7: Au Pré Saint-Gervais.
3: Les gens savent. D'ailleurs, on a un rendez-vous. Bon, on a plusieurs chroniques.
2: Oh là là, on a plein de chroniques.
3: On a peut-être des invités.
2: C'est la dernière.
3: Est-ce que les invités vont venir?
7: Oui.
2: Alors, moi, je ne fais jamais confiance aux invités.
3: Est-ce que les invités vont venir?
7: Oui, ils vont venir. Ils vont venir. C'est la dernière. Matinale, ils vont venir.
2: Moi, je préfère les surprises. Tu vois, en général, les gens, ils viennent. Et ils nous disent pas qu'ils viennent.
7: Voilà. Voilà.
2: Alors que là, ils nous disent qu'ils viennent et ils vont pas venir. Tu vois, moi, j'ai pas confiance en l'humanité, donc je pars défaitiste.
3: Donc là, à Fontainebleau, on voit des gens, ils sont dans la cour.
2: Donc Fontainebleau. C'est... Alors, il y a une chronique. Il va y avoir une chronique feu. Il y aura une chronique les choses que je sais. Il y a quoi d'autre comme chronique?
7: Alors, on commence par une petite chanson en attendant les invités.
3: Tout ce que je sais.
2: Non. Chronique chanson.
7: En attendant les invités.
2: Tout ce que je sais. C'est pas des choses que je sais.
7: La dernière.
2: Tout ce que je sais.
7: C'est possible. S'il vous plaît. Les responsables de la radio, si derrière.
2: Personne n'est responsable ici. Il n'y a pas de responsable.
7: Mais si, vous êtes les responsables de la radio quand même. Il faut un titre.
2: Non, pas de titre.
7: Alors je vous appelle mes amis de la radio. C'est plus sympa.
3: Il faut un
2: titre. Tout le monde est responsable.
7: Alors c'est bien envoyé.
3: On va mettre un titre à la radio.
7: C'est bien envoyé, tout le monde est responsable. C'est bien envoyé.
2: Allez, vas-y, c'est quand tu veux.
3: Quoi?
7: Alors.
2: Mais déjà, qu'est-ce qu'on chante?
7: Ma gueule de Johnny Hallyday.
3: Oula. Alors ça, c'est quand même ambitieux, hein, comme chanson du réveil. On y va.
7: Alors, j'attends les paroles, là, c'est la pub.
3: Non, t'aimes pas Johnny? Ah oui, non, bah si, moi je fais tout à fait confiance à LND.
2: Elle va envoyer le pâté.
3: On est super chanson.
2: Oui, à cause du feu.
3: En deux. Bah à cause du feu, ouais.
2: Mais moi heureusement que j'ai pas pris le train hier.
3: Ouais, Amélie.
2: Bah oui, il y a le.
3: Ouais. Mais alors il y a déjà eu des feux l'année dernière, il y a eu des feux. Mais c'était 80 hectares. Bah, 80 hectares, c'est au mois de mai. 80 hectares et là c'est 800.
2: 800 pour l'instant, enfin 800 à 5h du matin.
0: C'est
2: malheureux.
7: Quoi, ma gueule?
3: Ah, tu veux dire, il y a quelqu'un derrière?
7: Non, pas forcément.
3: Son bouteille, et son bouteille, foudre.
0: Mais là, un malin, ça.
3: Volontaire, ouais.
7: Regarde, suffit pour vous planter là mieux qu'un couteau.
3: Bah, c'est vrai qu'il y a beaucoup
7: mais
3: de problèmes.
7: Mais quoi, ma gueule? Qu'est-ce qu'elle a, ma gueule? Quoi, ma gueule? Si tu veux te la payer, viens, je te rends la monnaie. Rien dit, tu l'as déjà dit, on ne va pas y passer la nuit. Ma gueule et moi, on a sorti, on cherchait plutôt des amis. Quoi, ma gueule, qu'est-ce qu'elle a, ma gueule? Quoi, ma gueule, qu'est-ce qu'elle a, ma gueule? C'est monsieur Johnny Hallyday, qu'est-ce qu'elle a ma gueule, c'est pas fini, ça continue. On attend les paroles. Voilà. Mais quoi ma gueule, qu'est-ce qu'elle a ma gueule? Oui, elle fait la gueule.
6: Elle s'imagine que je lui dois tout.
7: Planer,
6: au lever de Gavara.
7: Je n'en dirai pas un clou. ma gueule, il y a un héritier du rêve. Non mais quoi, ma gueule, qu'est-ce qu'elle a, ma gueule, de galère en galère.
3: La semaine dernière, alors là, FRNCK, il nous montre comment il a mis le feu à la forêt de Fontainebleau.
2: Il y a l'herbe, elle est...
3: Alors, viens là, viens. Rien à mettre.
2: L'herbe, elle a l'air cramée.
3: J'en
8: ai mis le
3: barbecue.
8: Et on a mis, tu sais, il a fait un petit ventilateur pour chauffer la braise.
9: Ah, vous laissez des questions.
3: Il y a une Hollande, je dirais.
9: Ah, pas compris, vous.
3: Ah, on pisse de ça, qu'il n'y aura pas de papier, quoi, il va arriver.
9: Oui, ouais, bref, le genre de nouvelle aussi. C'est un radis, on fait la question. Radis, on
3: ouais, mais j'ai un origine à bouffe, des. Ouais, de le monde, les serres, de dessin, il met le bon X, X, ça vaut qu'après, ouah, bon, je t'abandonne, je t'ai, ouah, on t'a, voilà. Et là, il y a vous, on a. Et l'on en a de référence pour tes trucs à vie, voilà, c'est à vie.
2: Pourquoi t'as balancé roche de Valem, je t'ai référence roche de Valem, on veut plus de
9: cul. C'est un riche d'Oura Lof. Je t'avais donné des énormes et des décors que je trouve, roche. Ah, bah le cul. Je vais mettre un riche d'Oura Lof.
7: Voilà, c'est bien, c'est bien. Vive la jeunesse.
3: On est dans c'est un revenu, elle est c'est un revenu.
7: C'est un revenu.
3: Est-ce que tu t'assois avec
9: nous?
3: Pas plus que nous.
2: Au chien, t'as acheté une pizza.
3: Ouais, mais le tien, c'est un labrador.
2: Oui, toi, c'est un
3: labrador. Elle, la crotte, elle y va pas.
2: Alors, il a acheté une pizza.
3: Il m'a mis une photo. Tiens, c'est non, il a elle, non.
2: Je vais aller.
3: Je vais aller. Je vais Marcos.
2: Alors, il y a un.
10: Alors, en direct.
2: En direct, la photo du labrador.
7: Oui, c'est du direct.
2: Ah oui, carrément.
7: C'est du direct.
2: On est sur une terrasse et il y a une petite chienne d'enfant.
7: Très chères auditrices, je vous salue. C'est lui, la chienne. Les amis de la radio, et c'est vrai que là c'est vraiment du direct. Je les ai vus manipuler les boutons branchés.
10: On est à fond dans le direct.
2: Exact.
10: Elle est labrador, ça adore l'eau.
1: Oui.
10: Donc quand on la campagne,
1: c'est vraiment du
11: lac. Elle ne peut pas être plus direct.
1: Voilà, exact.
12: On est sorti, tu vois, à un moment bien direct, elle est entièrement mouillée.
1: Voilà.
11: On se fait donc, c'est hyper direct.
1: Voilà,
11: sur direct.
12: Hier, on a eu un jeu de bien le long.
1: Voilà. Est-ce qu'on peut dire ça aussi au passé?
11: Les
1: gens ils peuvent méditer pendant leurs vacances.
11: On
1: répondra à ceux qui nous ont répondu, qui nous ont envoyé les cartes postales, tout simplement. Donc on vous attend avec impatience. Mettez-nous l'eau à la bouche. Envoyez-nous vos cartes postales, Paris plage.
11: Vous pouvez nous appeler.
12: Bah oui, mais j'ai pas les paroles.
1: Oui, faudra la chanter celle-là.
11: Allez, ça balance pour les vacances.
12: Mais du coup, t'as pas répondu à la question.
1: Si, je vais répondre à la question. Alors, qu'est-ce que je fais pendant les vacances? Très bonne question.
11: Merci de l'avoir posé.
1: Eh ben déjà, on va feignantiser. On va jouer les feignantes. Carrément. Ah oui. On va jouer les feignantes. On va aller visiter Près Saint-Gervais plage, parce qu'ils font des belles choses, concerts, animations, cinéma. On va aller voir ce qui se passe là-bas, au stade Léo Lagrange. Voilà, au Près Saint-Gervais, 93-310, Près Saint-Gervais. Je vais faire ça, et puis qu'est-ce que je vais faire d'autre? Je vais aller faire un petit tour au Paris plage, si j'ai l'opportunité, si je suis pas trop feignante. Parce que Paris plage aussi font des choses. Mais Paris plage, c'est vraiment la feignantise aussi, mais il y a des choses. Il y a du sport gratuit pour tout le monde. C'est ça qui est bien. On peut faire du sport, on peut faire plein de choses, se balader sur les quais de la Seine, boire un coup sur les quais de la Seine, au Paris plage, pardon.
7: au Pré Saint-Gervais, on peut aussi, alors je reviens au Pré Saint-Gervais plage, on peut se prélasser aussi, on peut boire un coup, il y a des chaises et des tables, il y a des longues chaises. Donc moi j'ai vraiment l'intention de jouer les fignons. J'ai des enfants qui viennent me proposer si je veux une glace. Je leur donne des sous, ils vont chercher ma glace. La chance que j'ai, la chance que j'ai, des enfants de 12-13 ans qui me disent « Madame, bonjour, vous voulez une glace ?» Je leur dis « C'est combien la glace ?» Ils me disent « C'est 2 euros. » Je leur donne les 2 euros et je donne 2 euros en plus pour la petite qui m'a ramené ma glace.
11: Et comme ça, elle s'achète elle-même

0: un OSNI.
1: Moi j'en ai même deux.
0: Qui s'adresse dans ma rue 0.
1: Salut, bonne journée, à bientôt.
0: Salut, bah travaille bien. C'est quoi l'emploi du temps?
1: Peut-être PLN, elle passe, et là on fera peut-être MR.
0: Alors il y a
1: il y a JFF, il y a ML. Paradoxalement, ceux qui produisent le plus de chaleur sont en même temps ceux qui ont facilement accès à des moyens de l'envoyer leur corps et leur espace de vie. Un la ridicule vague de Louis Vuitton est en réalité plus chaude que lui. La politique mondiale pourrait se mesurer à l'aide d'un thermomètre. L'antagonisme thermique impose des consommateurs d'énergie et producteurs de chaleur qui tentent
2: de rester au frais à ceux dont la vie est ravagée par la chaleur émanée du déploiement.

0: numérique, cybernétique et militaire. Dans cette organisation sociale, la climatisation est synonyme de pouvoir. Toute thermocratie exige la mise en place d'un système de climatisation pour ses habitants, de sorte que celui qui produit le plus de chaleur est celui qui en souffre le moins. Dis-moi combien tu transpires et je te dirai à quelle classe thermosociale tu appartiens. C'est pourquoi le fascisme est thermocratique et anti-écologique, car ses élites, tout en brûlant le monde, restent toujours bien climatisées.
1: Merci Sassa, c'est intéressant. C'est
0: alors
1: intéressant.
0: Il n'est pas tout à fait fini cet article.
1: C'est intéressant. Alors Sassa, est-ce que tu peux m'expliquer en plus en...
0: Attends, il reste encore deux.
1: Vas-y.
0: La thermocratie est une tendance structurelle des systèmes de pouvoir axés sur la croissance exponentielle de la production industrielle cybernétique et de la reproduction sexuelle. Il n'est pas possible de refroidir une civilisation dont le système de production et de reproduction exige la combustion totale des ressources énergétiques et somatiques pour satisfaire les ambitions d'accumulation du capital et de plaisir des élites techno-patriarcales et les désirs de consommation numérique qu'elles suscitent au sein de la masse sociale. Sans doute Kylian Mbappé, cette fucking chaleur n'est pas naturelle. Aucun aspect de la destruction de la vie en cours n'est accidentel. C'est ça le capitalisme chaud. La mort de Liana est une conséquence du patriarcat enflammé. La pédophilie est également autorisée. Un système judiciaire féminicide, un hétéro-patriarcat, la bourse des filles va s'embrasser, les grands donc
2: Michelangile. Gilles.
0: Selon Schmitt et Frank, la découverte d'eau souterraine ou de traces géologiques profondes sur Mars pourrait corroborer l'existence d'une forme de vie ancestrale organisée qui a mené sur la planète rouge un processus d'évolution industrielle et technologique aussi autodestructeur que la nôtre. Un processus de réchauffement technique planétaire qui a conduit il y a des millénaires à la destruction de toute forme de vie. Voilà la véritable promesse d'Elon Musk, notre avenir c'est Mars. La Terre est la prochaine planète rouge, rouge sang, rouge pétrole, rouge sacrifice d'enfants, rouge sexualité précoce programmée, les chiffres dans le rouge des Tchernobyl, le rouge de la gâchette Maga, la cravate rouge, l'eau et classe des trains, l'étoile rouge de Mao, le marteau et la fléchie rouge, le communisme superproductif rouge, la rose rouge, le socialisme néolibéral, le drapeau nazi rouge, le patriotisme rouge, la colombe de la paix rouge, rouge, mort. C'était cela le capitalisme. Fini.
1: Voilà, alors ça, tu nous expliquais quoi exactement?
0: Donc c'est un article de Volvé Preciado dans Libération qui est paru fin juin, là il y a deux semaines à peu près, qui parle de ce que... qui commence à s'appeler la thermocratie, la loi thermocratie, le fait de vivre dans un état chaud, dans un système chaud,
1: oui,
0: et du fait que... Dirigé par la température. Donc tu vois, mec, voilà. Dans une société,
1: oui.
0: En tout cas qui l'était, serait dirigé par la température. Et le truc de cette société, c'est que les gens qui veulent produire cette société dirigée par la chaleur, c'est-à-dire produire cette chaleur,
1: oui.
0: Le plus,
1: oui.
0: Ça va être ceux qui vont le moins en souffrir.
1: Oui.
0: Puisque les élites, les gens qui les plus riches, déjà ils ont la clim.
1: Oui.
0: Les plus pauvres l'ont pas. Et les plus pauvres l'ont pas.
1: Oui.
0: Et donc c'est un peu cette idée-là que on vit dans une société de manière générale, hein, c'est pas que la France,
1: oui.
0: Dirigée par cette chaleur, produite par des gens,
1: oui.
0: Qui eux n'en souffrent pas.
1: Exact. Parce qu'ils ont le ventilateur, ils ont ce qu'il faut.
0: Plus que le ventilateur, ils ont la clim.
3: Messieurs, vous allez bien?
0: Et aussi parce qu'ils sont en direct à la radio. De mettre la clim à fond.
1: Oui.
3: c'est aussi eux qui produisent des data centers pour pouvoir faire de l'intelligence artificielle.
4: Oui.
3: Qui sont eux-mêmes ces data centers privatisés à fond. Et c'est alors pourquoi on dit le développement d'intelligence artificielle qui elle va réchauffer la planète.
1: J'ai vu. Merci beaucoup pour l'explication. J'ai compris.
3: Alors après, effectivement, c'est un article de Paul Beffet. Ça donne un philosophe. Et donc, il utilise un peu des mots.
1: Il est écrivain aussi.
3: Bah, du coup, il est philosophe. Il écrit des livres. C'est plutôt un genre. Tu vois, il va plutôt développer des idées pour écrire des romans.
5: Et ben, on essaie de trouver pourquoi on dit que.
3: Mais d'ailleurs, il a écrit. Il a aussi écrit des fictions.
1: Oui. Ah, c'est bien. C'est bien. Donc, c'est un grand écrivain.
3: C'est un philosophe. Et il fait aussi.
1: C'est-à-dire, il est plus philosophe qu'écrivain. C'est ça.
3: Tu sais, les philosophes, ils sont un peu obligés d'écrire pour raconter ce qu'ils pensent.
1: Aussi. Voilà, donc c'est les deux.
3: Donc c'est les philosophes.
5: Merci beaucoup. Bientôt les vacances. Alors moi, j'aime dans l'album.
1: Voilà, c'est bien. Donc, qui il est déjà en chemise? T'as vu la chemise à Kiki?
3: La chemise à Kiki est pas mal, hein. Elle est pleine de palmiers.
1: Ouais, il est déjà en vacances, Kiki.
3: Il ne travaille pas demain.
1: Oui, il est déjà en vacances, Kiki. Bonjour, Kiki. La jeunesse.
6: La seule chose qui peut, ça peut s'annuler.
1: Qu'est-ce que je voulais dire, ça on est toujours jeunes, hein, de toute façon. C'est dans la tête, en fait.
5: C'est pas le soleil.
1: C'est dans la tête, donc avec ça. Je vais regarder. Je vais rouvrir mon smartphone et je vais regarder. Ça va pas, on va essayer de les ouvrir l'avant.
5: Merci beaucoup. Et bonne journée, messieurs, bonne journée, bonne année. Bonne année, bon été. Alors, il paraît que Sylvie Vartan.
1: Sylvie Vartan, qu'est-ce que tu as comme chanson pour Sylvie Vartan? Qu'est-ce qui fait pleurer les brûles? Non, pas ça. Elle parle des blondes et des brunes. On va faire Sylvie Vartan, puisque tu as dit Sylvie Vartan.
5: Donc il est là parmi nous.
1: Je vais juste trouver les paroles de Sylvie Vartan. Alors il faut choisir une chanson. Fifi, c'est quoi la chanson? Qu'est-ce qu'on pourrait chanter? Qu'est-ce qui fait chanter les blondes? Qu'est-ce qui fait chanter les brunes? Sinon, qu'est-ce que vous avez?
5: Il fait pleurer.
4: C'est toi qui sais aider aussi.
5: Qu'est-ce qui fait pleurer? Moi, ça
1: aide les blancs. Qu'est-ce qui fait pleurer les blancs?
4: Ça aide les
1: blancs. Alors, le temps que le portable se met en route.
5: Est-ce qu'on peut dire?
1: Oui.
7: On va faire un peu je veux. Voilà.
8: Voilà, c'est pas mal, je trouve que c'était. Qu'est-ce que t'en penses, LND?
9: Ah bah c'est génial. C'est génial. Tu vas bien profiter en voiture, on peut être prudent par contre.
8: Ah bah surtout qu'au Royaume-Uni, qu'est-ce qu'ils font? Ils conduisent
9: à droite.
8: Eh oui, enfin à gauche, enfin oui, le volant à droite, mais du coup.
9: Ils sont à gauche.
8: Bah tu sais, tu
5: le volant à droite,
8: tu, tu mets à gauche par défaut et tu doubles par la droite. Et le volant est à droite.
9: Ah, d'accord. Donc ça fait gauche-droite.
5: Bah oui.
8: C'est comme nous, le volant est à gauche et on roule à droite. Après là, on roule à droite et on fait rouler par la gauche.
5: Ce qui nous plaît bien, c'est de traverser l'Angleterre.
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0: Il y a ça au Canada aussi, je sais.
1: Il faut aller visiter les distilleries. Ah ouais, ça va. L'eau est très très pure. Donc il y a des très bons
2: whisky.
0: Ah bah oui, oui, c'est vrai.
1: Ah ouais. Vous prenez des cahouettes, on ne sait jamais.
0: Ah oui, oui, bah oui, puis surtout en août, on est sur...
1: polaire. On ne sait jamais.
3: Merci beaucoup.
1: Sinon,
3: c'est vrai, c'est une bonne, leçon.
0: Risque
3: de
0: cahier.
3: Se responsabiliser. Okay.
0: Ah, mais vous êtes revenu.
3: C'est vrai.
0: Bonjour, comment allez-vous?
4: Bonjour, la radio matinale. La radio qui donne
5: la
4: pêche.
5: La responsabilisation, c'est la question de la hiérarchie.
0: C'est nous. Merci
5: c'est
0: beaucoup.
5: Abolir les hiérarchies.
4: De toutes les stations radio, la meilleure.
5: C'était pas une.
0: Merci.
5: C'était pas
0: bon,
5: pour envoyer c'était une précision.
0: Voilà, les nouvelles, bon, les nouvelles, on verra tout à l'heure. Enfin bon, à part Fontainebleau. Hein.
1: Ouais, ouais, les arbres vont nous manquer.
0: Tu m'étonnes. Ouais, mais il y a des moutons. Bon, toi, cet été.
6: Cet été, là, je viens de me réveiller, j'ai pas, on va dire, les lumières allumées. Ça dépend.
3: Elle a quand
6: même. Cet été, je sais pas encore.
0: Et toi cet été?
1: En danse, ouais.
0: Laquelle?
1: Ah bah, on part avec des vélos électriques. Donc on va bien faire le Périgord. On va faire le Périgord vert, noir. Ah, il y a quatre couleurs, blanc et le Périgord noir aussi, blanc. Je sais pas, mais il y en a quatre
0: bleus,
1: couleurs différentes. C'est ce que j'ai entendu, c'est ce que j'ai lu, c'est ce que j'ai lu dans le guide du routard ce week-end.
0: Et alors tu vises quoi, le confit ou les drogues?
1: Le confit. Les marchés.
0: Alors bien, alors c'est pas, c'est exactement juste à la frontière de la Dordogne. C'est en Gironde.
5: Voilà,
0: c'est que des silhouettes animaux. C'est des dessins assez schématiques, tu vois, comme ça, c'est des silhouettes.
5: Moi, mais je regarde bien aussi, bien prendre ça. Hein,
0: soudain, séparé des autres, il y a le dessin d'un cheval qui se retourne. C'est-à-dire que c'est un des premiers dessins de l'humanité où c'est pas un symbole, mais c'est une situation. C'est-à-dire que c'est pas le cheval. C'est un cheval qui se retourne. C'est-à-dire que c'est presque le premier dessin. Le fait de dessiner une situation et non pas un symbole. On m'en
1: c'est
0: une gerbe. Maintenant, c'est à 3 mètres.
1: Bah, j'irai le voir.
0: Il y avait ce cheval. Et il est super beau, quoi. Il est très très beau.
5: Voilà.
0: pas où. Alors, pour si on j'ai des rouges, mais pour faire quoi. Une va de moi face à l'poumon, le nerf
5: sous. Mais oui, sale balle, c'est où?
0: Sale poumon, le nerf sous.
5: Mais oui, sale balle.
0: J'ai une def 9, mais. 400 balles, il marche des jeux.
5: Il n'ira pas pendant qu'elle
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0: Oui, bonjour, ici Zombitron, vous êtes sur Radio Pinode.
1: T'es enregistré là ? Ah, mais ça enregistre depuis tout à l'heure ?
2: Si, il y a sûrement une
1: Oh là là, bah, désolé à toutes les personnes que j'ai insultées.

0: Il est 17h. 0 minute. Il est 17h. 0 minute. Il est 17h. 0 minute. Il est 17h. 0 minute. Il est 17h. 0 minute. Il est 17h. Pardon. 0 minute. Il est 17h et 0 minute. Il est 17h et 0 minute. Il est 17h et 0 minute. Il est 17h et 0 minute. Il est 17h et 0 minute. Il est 17h et 0 minute. 17h, 0 minute. 17h, 0 minute. 17h, 1 minute. Il est 17h et 1 minute. Il est 17h et 1 minute. Il est 17h et 1 minute. Il est 17h et 1 minute. Il est 17h et 1 minute. Il est 17h et 1 minute. Il est 17h et 1 minute. Il est 17h et 1 minute. Il est 17h et 1 minute. Il est 17h et 1 minute. Il est 17h et 1 minute. Il est 17h et 1 minute. Il est 17h et 1 minute. Il est 17h 1 minute. Il est 17h et 2 minutes. Il est 17h 2 minutes. Il est 17h 2 minutes. Il est 17h et 2 minutes. Il est 17h et 2 minutes. Il est 17h et 2 minutes. Il est 17h et 2 minutes. Il est 17h et 2 minutes. Il est 17h et 2 minutes. 17h et 2 minutes. 17h et 2 minutes. 17h et 2 minutes. 17h et 2 minutes. 17h et 2 minutes. Il est 17h et 2 minutes. Il est 17h et 2 minutes. Il est 17h et 2 minutes. Il est 17h et 3 minutes. Il est 17h et 3 minutes. Il est 17h et 3 minutes. Il est 17h et 3 minutes. Il est 17h et 3 minutes. Il est 17h et 3 minutes. Il est 17h et 3 minutes. Il est 17h et 3 minutes. Il est 17h et 3 minutes. Il est 17h et 3 minutes. 17h et 3 minutes. 17h et 3 minutes. 17h et 3 minutes. Il est 17h et 3 minutes. 17h et 3 minutes. 17h et 3 minutes. Il est 17h et 3 minutes. 17h 4 minutes. Il est 17h et 4 minutes. Il est 17h et 4 minutes. Il est 17h et 4 minutes. Il est 17h et 4 minutes. Il est 17h et 4 minutes. Il est 17h et 4 minutes. 17h 4 minutes. 17h et 4 minutes. Il est 17h et 4 minutes. Il est 17h et 4 minutes. Il est 17h et 4 minutes. Il est 17h et 4 minutes. Il est 17h et 4 minutes. Il est 17h et 4 minutes. Il est 17h et 4 minutes. Il est 17h et 5 minutes.
1: Ah, c'est ça.
0: Il est 17h et 5 minutes. Il est 17h et 5 minutes. Il est 17h et 5 minutes. Il est 17h et 5 minutes. Il est 17h et 5 minutes. Il est 17h et 5 minutes. Il est 17h et 5 minutes. Il est 17h et 5 minutes. 17h et 5 minutes. 17h et 5 minutes. 17h et 5 minutes. 17h et 5 minutes. 17h et 5 minutes. Il est 17h et 5 minutes. Il est 17h et 5 minutes. Il est 17h et 6 minutes. Il est 17h et 6 minutes. Il est 17h et 6 minutes. Il est 17h et 6 minutes. Il est 17h et 6 minutes. Il est 17h et 6 minutes. Il est 17h et 6 minutes. Il est 17h et 6 minutes. Il est 17h et 6 minutes. 17h et 6 minutes. Il est 17h et 6 minutes. Il est 17h et 6 minutes. 17h et 6 minutes. Il est 17h et 6 minutes. Il est 17h et 6 minutes. Il est 17h et 6 minutes. Il est 17h et 6 minutes. Il est 17h et 6 minutes. 17h 7 minutes. Il est 17h et 7 minutes. Il est 17h et 7 minutes. Il est 17h et 7 minutes. 17h et 7 minutes. 17h et 7 minutes. Il est 17h et 7 minutes. Il est 17h et 7 minutes. Il est 17h et 7 minutes. Il est 17h et 7 minutes. Il est 17h et 7 minutes. Il est 17h et 7 minutes. Il est 17h et 7 minutes. Il est 17h et 7 minutes. Il est 17h et 7 minutes. Il est 17h et 7 minutes. Il est 17h et 7 minutes. Il est 17h et 8 minutes. Il est 17h et 8 minutes. Il est 17h et 8 minutes. Il est 17h et 8 minutes. Il est 17h et 8 minutes. Il est 17h et 8 minutes. 17h et 8 minutes. 17h 8 minutes. 17h 8 minutes. 17h 8 minutes. 17h 8 minutes. 17h 8 minutes. 17h 8 minutes. 17h 8 minutes. 17h 8 minutes. 17h 8 minutes. Il est 17h et 8 minutes. Il est 17h et 8 minutes et 9 minutes. Il est 17h et 9 minutes. Il est 17h et 9 minutes. Il est 17h et 9 minutes. Il est 17h et 9 minutes. Il est 17h et 9 minutes. Il est 17h et 9 minutes. Il est 17h et 9 minutes. 17h et 9 minutes. Il est 17h et 9 minutes. Il est 17h et 9 minutes. 17h et 9 minutes. Il est 17h et 9 minutes. Il est 17h et 9 minutes. Il est 17h et 9 minutes. Il est 17h et 9 minutes. Il est 17h et 9 minutes. Il est 17h et 10 minutes. Il est 17h et 10 minutes. Il est 17h et 10 minutes. Il est 17h et 10 minutes. Il est 17h et 10 minutes. Il est 17h et 10 minutes. Il est 17h et 10 minutes. Il est 17h et 10 minutes. Il est 17h et 10 minutes. Non, j'enregistre le temps. J'enregistre le temps. Le temps, ouais. Le temps qui passe. Il est 17h. Il est 17h et 10 minutes.
1: J'entends pas ce que tu dis, hein. Avec le masque, on s'entend pas. Hein.
0: Je dis, j'enregistre le temps qui passe. 17h et 10 minutes. Il est 17h et 10 minutes. Il est 17h et 10 minutes. Il est 17h et 10 minutes. Il est 17h et 11 minutes. Il est 17h et 11 minutes. Il est 17h et 11 minutes. Il est 17h et 11 minutes. Il est 17h et 11 minutes. Il est 17h et 11 minutes. Il est 17h et 11 minutes. Il est 17h et 11 minutes. Il est 17h et 11 minutes. Il est 17h et 11 minutes. Il est 17h et 11 minutes. 17h 11 minutes. 17h 11 minutes. 17h 11 minutes. 17h 11 minutes. Il est 17h et 11 minutes. Il est 17h et 11 minutes. 17h 12 minutes. 17h et 12 minutes. Il est 17h et 12 minutes. Il est 17h et 12 minutes. Il est 17h et 12 minutes. Il est 17h et 12 minutes. Il est 17h et 12 minutes. 17h et 12 minutes. 17h et 12 minutes. 17h et 12 minutes. Il est 17h et 12 minutes. Il est 17h et 12 minutes. Il est 17h et 12 minutes. Il est 17h et 12 minutes. Il est 17h et 12 minutes. Il est 17h et 12 minutes. Il est 17h et 12 minutes. Il est 17h et 13 minutes. Il est 17h et 13 minutes. Il est 17h et 13 minutes. Il est 17h et 13 minutes. Il est 17h et 13 minutes. Il est 17h et 13 minutes. Il est 17h et 13 minutes. Il est 17h et 13 minutes. Il est 17h et 13 minutes. Il est 17h et 13 minutes. Il est 17h et 13 minutes. Il est 17h et 13 minutes. Il est 17h et 13 minutes. Il est 17h et 13 minutes. Il est 17h et 13 minutes. Il est 17h et 13 minutes. Il est 17h et 13 minutes. Il est 17h et 14 minutes. Il est 17h et 14 minutes. Il est 17h et 14 minutes. Il est 17h et 14 minutes. Il est 17h et 14 minutes. Il est 17h et 14 minutes. Il est 17h et 14 minutes. Il est 17h et 14 minutes. Il est 17h et 14 minutes. Il est 17h et 14 minutes. Il est 17h et 14 minutes. Il est 17h et 14 minutes. Il est 17h et 14 minutes. Il est 17h et 14 minutes. Il est 17h et 14 minutes. Il est 17h et 15 minutes. Il est 17 heures et 15 minutes. Il est 17 heures et 15 minutes. Il est 17 heures et 15 minutes. Il est 17 heures et 15 minutes. Il est 17 heures et 15 minutes. Il est 17 heures et 15 minutes. Il est 17 heures et 15 minutes. Il est 17 heures et 15 minutes. Il est 17 heures et 15 minutes. Il est 17 heures et 15 minutes. Il est 17 heures et 15 minutes. Il est 17 heures 15 minutes. 17 heures 15 minutes. 17 heures et 15 minutes. 17 heures et 15 minutes. 17 heures et 16 minutes. 17 heures et 16 minutes. Il est 17 heures et 16 minutes. Il est 17 heures et 16 minutes. Il est 17 heures et 16 minutes. Il est 17 heures et 16 minutes. Il est 17 heures et 16 minutes. Il est 17 heures et 16 minutes. Il est 17 heures et 16 minutes. Il est 17 heures et 16 minutes. Il est 17 heures et 16 minutes. Il est 17 heures et 16 minutes. Il est 17 heures et 16 minutes. Il est 17 heures et 16 minutes. Il est 17 heures et 16 minutes. 17 heures et 16 minutes. 17 heures et 16 minutes. 17 heures et 17 minutes. 17 heures et 17 minutes. Il est 17 heures et 17 minutes. Il est 17 heures et 17 minutes. 17 heures et 17 minutes. Il est 17 heures et 17 minutes. Il est 17 heures et 17 minutes. Il est 17 heures et 17 minutes. Il est 17 heures et 17 minutes. Il est 17 heures et 17 minutes. Il est 17 heures et 17 minutes. Il est 17 heures et 17 minutes. Il est 17 heures, 17 minutes. 17 heures et 17 minutes. 17 heures et 17 minutes. 17 heures et 17 minutes. 17 heures, 18 minutes. Il est 17 heures et 18 minutes. Il est 17 heures et 18 minutes. Il est 17 heures et 18 minutes. Il est 17 heures et 18 minutes. Il est 17 heures et 18 minutes. Il est 17 heures et 18 minutes. Il est 17 heures et 18 minutes. Il est 17 heures et 18 minutes. Il est 17 heures et 18 minutes. Il est 17 heures et 18 minutes. Il est 17 heures et 18 minutes. Il est 17 heures et 18 minutes. Il est 17 heures et 18 minutes. 17 heures, 18 minutes. Il est 17 heures et 18 minutes. 17 heures et 19 minutes. Il est 17 heures et 19 minutes. Il est 17 heures et 19 minutes. 17 heures et 19 minutes. Il est 17 heures et 19 minutes. Il est 17 heures et 19 minutes. Il est 17 heures et 19 minutes. Il est 17 heures et 19 minutes. Il est 17 heures et 19 minutes. Il est 17 heures et 19 minutes. Il est 17 heures et 19 minutes. Il est 17 heures et 19 minutes. Il est 17 heures et 19 minutes. Il est 17 heures et 19 minutes. Il est 17 heures et 19 minutes. Il est 17 heures et 19 minutes. Il est 17 heures et 19 minutes. et 20 minutes. Il est 17 heures et 20 minutes. Il est 17 heures et 20 minutes. Pardon ? Bonne journée, merci. Il est 17 heures et 20 minutes. Il est 17 heures et 20 minutes. Il est 17 heures et 20 minutes. Il est 17 heures et 20 minutes. Il est 17 heures et 20 minutes. Il est 17 heures et 20 minutes. Il est 17 heures et 20 minutes. Il est 17 heures et 20 minutes. Il est 17 heures et 20 minutes. Il est 17 heures et 20 minutes. Il est 17 heures et 20 minutes. Il est 17 heures et 20 minutes. Il est 17 heures et 21 minutes. Il est 17 heures et 21 minutes. 17 heures et 21 minutes.

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Alors salut tout le monde, bienvenue à l'Accroche-oreille mondiale, une émission consacrée aux arts sonores et aux pratiques musicales qui s'inspirent de l'expérimentation. L'émission d'aujourd'hui est un écho de l'Accroche-oreille qui est présentée sur les ondes radio de CKRL 89.1 à Québec chaque dimanche en soirée. Gaëtan Gosselin au microphone, un plaisir de vous retrouver. Je vous présente ce soir le deuxième et dernier segment d'un entretien que j'ai réalisé il y a quelques semaines avec Pally Meursault, artiste sonore, compositeur et enseignant qui mène, depuis le début des années 2000, des recherches sur le monde acoustique, ce monde qui est parfois inaudible. À partir de captations hors studio et de réflexions sur les transformations du monde, ses paysages, montagnes, glaciers et forêts de toute nature. Ma recherche tente, dit-il, de se déployer au-delà des aspects purement acoustiques du sonore pour s'intéresser aussi aux dimensions sociales et politiques que celui-ci révèle. Il s'agit dès lors de prêter une attention élargie à la fois aux contextes sociaux dans lesquels un son émerge et à la manière dont il agit dans de nouveaux contextes culturels. Je referme les guillemets, c'est Pally Meursault qui raconte ça. Alors, je me suis entretenu avec Pally Meursault à propos de ses principales réalisations et de ses fréquentations de la montagne, des glaciers notamment. Je présente ce soir la suite de l'entretien que je vous proposais la semaine dernière. Alors, on écoute ça.

0: Pally, Meursault, au cours des 15 dernières années, bon, tu promènes tes micros dans des environnements, tu l'as évoqué, des environnements urbains, des environnements industriels, sur des glaciers alpins, pour y produire la matière de tes créations sonores. J'aimerais que tu me dises qu'est-ce qui se passe entre la prise de son sur le terrain, bon, parce que tu aimes ça te décrire aussi comme un preneur de son. Donc, qu'est-ce qui se passe entre la prise de son sur le terrain et puis l'offrande sonore à l'auditoire, à l'auditeur? Donc, de la captation à l'écoute, là, qu'est-ce qui se passe?
1: Il se passe beaucoup de choses, il se passe aussi beaucoup de temps. En fait, il y a pas mal de temps en amont de la prise de son, et puis en aval, après la prise de son, il y a encore beaucoup de temps qui se déroule en studio. Mais c'est vrai que il y a eu une époque, l'époque du journal sonore, qui était vraiment un exercice de prise de son aussi, au début des années 2000, quand j'ai commencé à vraiment travailler avec des micros, où je faisais beaucoup, beaucoup de prise de son un peu tout le temps. J'avais toujours un micro dans mon sac, pas loin. Finalement, maintenant, les moments où j'enregistre, ils sont beaucoup plus prémédités, parce qu'il y a un projet qui s'écrit, il y a un terrain qui se dessine, qui se construit avec les relations avec les gens, qui nous permettent d'y aller, qui permettent de passer un certain temps à tel endroit, etc., avec un sujet qui est travaillé, qui est réfléchi. Et je suis moins dans ce rapport au son du quotidien ou à sortir le micro dès qu'il y a un truc qui m'intéresse, etc. Donc je suis vraiment maintenant, je ne fais plus que des tournages sonores, c'est-à-dire des choses qui sont préméditées et construites en avance. Et puis en aval de ça, enfin du coup qui dit préméditation dit aussi écriture d'un projet, d'un propos. Donc je sais pourquoi je vais enregistrer telle chose et pourquoi je vais à tel endroit, et je sais déjà un peu, mais on espère toujours que le terrain vienne chambouler un petit peu ce qu'on avait prévu, en sachant un petit peu ce que je vais en faire. En tout cas, il y a une direction. Et du coup, alors moi j'aimais bien la formule de Eric Lacasa qui disait que le terrain, c'est des possibilités infinies dans un temps limité, et le studio, c'est des possibilités. Merde, je me suis perdu, l'inverse. Et donc, bon, voilà, il y a un petit peu ce rapport aux outils. Et voilà, ça, c'est l'autre versant du truc. Moi, je me suis aussi construit un outil studio qui est très particulier, qui répond à plusieurs choses, qui répond à la possibilité de faire de la musique et de travailler pour la musique des autres, parce que je travaille aussi, alors c'est pas mon business, genre, mais je travaille aussi comme ingénieur de mastering pour d'autres artistes, pour faire de la post-production pour du cinéma documentaire. Et donc il y a un studio qui permet un petit peu de faire tous ces trucs-là. Et ce qui relie en fait toute cette chaîne, c'est d'aimer non seulement le son, mais les outils qui permettent de faire du son. Donc il y a un côté geek que j'assume complètement. J'aime beaucoup les micros, j'aime beaucoup trouver des solutions pour faire de l'enregistrement, pour faire de la captation, pour faire de la transmission. Et c'est vrai que les gens avec qui je collabore ont aussi un petit peu ce côté-là. Thomas Tilly, c'est vraiment un preneur de son avec qui on passe beaucoup de temps à parler matos. Nicolas Montgermont, c'est un vrai ingénieur de la radio aussi. Voilà.
0: Pally, tu as parlé de solutions à des problèmes. On va écouter un extrait d'un très beau projet, ça s'appelle Stridulation et c'est un extrait de Pour chaque solution, il y a un problème. Alors on écoute ça.

0: Valie, tu as parlé collaboration, tu en as mené vraiment de très nombreuses, des collaborations sur le plan artistique, à la fois sonore, radiophonique, musical. Quel défi ça représente que le travail accompagné, le travail en collectif?
1: Collectif, en plus, c'est le bon mot, parce que moi, j'ai toujours le goût de la collaboration, c'est-à-dire de construire un projet. Alors, bon, je me garde quand même quelques projets solo, comme LW ou certaines compositions électroacoustiques ou des projets d'écriture, mais souvent, tout ça est toujours accompagné ou confronté aussi à d'autres écoutes, à d'autres regards. Et après, il y a finalement maintenant pas mal de projets en duo, soit du côté du cinéma, soit du côté de la radio ou de la musique. Mais il y a aussi tout un historique de relations avec des collectifs. Avec Peanuts, ça fait déjà une petite dizaine d'années que voilà que je me confronte aussi à cette situation collective. Et puis avant ça, dans les années 2000, j'ai pendant très longtemps collaboré de très près avec un collectif qui est en France entre Grenoble et Marseille qui s'appelle Ici Même et qui vraiment pratique c'est de l'art contemporain dans l'espace public, on va dire, avec une dimension très performative, très très vivante, mais notamment ce qu'on a beaucoup fait. Et que ce collectif fait encore aujourd'hui, c'est des balades sonores les yeux fermés, avec des gens qui guident, qui proposent une composition pour des gens qui ferment les yeux, en fait. Donc dans le réel, dans la ville. Et ça, moi, ça avait été une collaboration extrêmement marquante pour moi, parce que vraiment, je me suis formé à beaucoup de choses avec ce collectif ici même, et notamment à cette appréhension un peu entre l'art et la sociologie du monde réel, quoi. C'est-à-dire, j'étais sorti de l'école d'art où c'était surtout la salle blanche, le lieu d'exposition qui était en jeu. Et puis tout à coup, je me retrouve à travailler avec des gens comme ici même et à me rendre compte que, en fait, l'art, ça a beaucoup plus de sens et c'est beaucoup plus intéressant quand c'est dehors. Et ça a énormément nourri ma pratique. Donc, à la fois, d'un côté, j'étais geek et je me gardais ma geekerie et mes micros. Et puis de l'autre côté, tout à coup, de se mettre à fermer les yeux, à écouter la ville et à avoir des émotions qui étaient propres musical en fait et un travail qui est vraiment aussi de l'ordre de la composition même s'il n'a pas la prétention de le dire voilà c'est ça, il n'y a pas de médiation technique mais c'est extrêmement puissant aussi donc il y a des tas de choses à faire qui sont liées directement à l'écoute et à l'environnement qui est autour de nous.
0: Pali, dans l'esprit de cette collaboration, on va écouter un extrait du collectif Fantasme. Tu prononces ça comme ça, je pense, Fantasme, ouais.
1: Fantômes.
0: Fantôme, ah, c'est fantôme. Bon, voilà, en tout cas, c'est un trio que tu formais avec Frédéric Nogré puis Lee Patterson jusqu'en 2020. En tout cas, c'est ce que tu racontes. On écoute une pièce qui est tirée de l'album Room Tones et ça s'intitule The Workplatz. Pardonnez-moi l'accent, mais c'est très bon comme affaire. Alors, on écoute ça.

0: pallie, la prise de son ou bien encore l'expérience sonore là, suite à nos échanges. Est-ce que c'est pour toi un levier politique ou bien un moyen d'éveil aux transformations qui agitent le monde? Bon, tu as parlé de la fonte des glaciers, tout ça. Alors, il y a toujours un peu cette intention derrière ton travail ou pas?
1: Ben, j'espère qu'il puisse y avoir un lien. En tout cas, moi, ça me rassurerait parce que dans la période qu'on vit, qui est marquée quand même par une vraie montée du fascisme et une vraie crise écologique, j'ose espérer que le fait de faire de l'art puisse continuer à avoir un sens. Donc c'est presque pour me rassurer moi-même de la pertinence de ce type d'activité que j'essaye de plus en plus d'interroger ma pratique et de nourrir ma pratique de problématiques, on va dire, plus directement politiques. Moi, il y a un certain nombre de choses, de situations ces dernières années que j'ai pas réussi à vivre directement à partir de la pratique politique, de la pratique artistique, pardon, et du son, et où il a fallu aller manifester, en fait, aller dans la rue, aller rejoindre des collectifs militants avec des modalités d'action qui sont plus directes. Je sais pas si tu as regardé le projet Strikes aussi dans mon site là. Parce que ça, c'était vraiment en 2019, donc j'étais invité au festival Tsunami à Valparaiso et par Eric Matson, qui était curateur là-bas. Et en fait, c'était en plein pendant le mouvement social chilien, donc ça a été un moment très particulier où le festival était plus ou moins, pas annulé, mais reconstruit un petit peu différemment. Et donc j'ai fait une pièce là-bas qui a consisté, parce que dans les manifestations, il y avait tout ce truc autour des casseroles qui était cogné par un peu tous les jours. Et donc, j'ai fait une composition vraiment sur ces percussions-là, en essayant d'aller rencontrer des gens, en leur demandant chacun enregistrer, choisissez un objet pour taper sur quelque chose au rythme qui

du travail artistique et notamment de l'expérimentation se rejoignent. Ce qui n'est pas toujours facile, hein, parce que parmi les militants et les militantes, il y en a qui trouvent toujours que les artistes qui font de l'expérimental, ils sont un petit peu abstraits, ils sont un peu dans leur monde, ça ne sert pas à grand-chose qu'ils racontent. D'un autre côté, j'aimerais que certaines pratiques artistiques puissent inviter la gauche à renouveler sa culture musicale, par exemple, qui est des fois assez affligeante. Donc voilà, c'est des endroits, en tout cas, où il y a de la friction, où c'est intéressant et où ça permet de se reposer la question de à quoi ça sert de faire ces choses-là. Parce que finalement, c'est un petit peu facile de se dire « Bon, on fait de l'improvisation libre, donc c'est politique. » Ouais, bon. Est-ce que c'est à la mesure? Est-ce que ça fonctionne vraiment? Est-ce que ça met en dialogue les choses dont on a besoin aujourd'hui, etc. Alors, sans doute, oui, mais comment on pousse encore un petit peu les curseurs, comment on crée aussi des formes qui déconstruisent certaines évidences, quoi, ne serait-ce que des hiérarchies dans la façon de faire de la musique, etc. Donc ça, c'est toujours intéressant. La dimension collective est ultra importante aussi dans tout ça, parce que c'est là que ça se rejoint, quoi. Et c'est pour ça que je fais de moins en moins de projets tout seul dans mon coin aussi, je crois.

Eh bien, on est de retour. 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Je vous rappelle que vous retrouverez la liste des pièces entendues ce soir sur le site L'Accroche Oreille, ainsi que toutes les émissions diffusées jusqu'à maintenant. Vous trouverez ça assez facilement sur la toile. Je vous présente ce soir le deuxième et dernier volet d'un entretien que j'ai réalisé avec l'artiste sonore, compositeur et alpiniste Pally Meursault. Pally est un artiste d'origine française qui habite la région de Grenoble en France et qui promène ses micros et ses antennes aussi à l'intérieur d'usines abandonnées, de champs magnétiques, de forêts tropicales et au sommet de montagnes enneigées. Pally Meursault souligne qu'une grande partie de son travail se construit en collaboration avec des anthropologues, glaciologues et collectifs d'artistes sensibles aux transformations du monde et aux nouvelles solidarités qu'elle mobilise. Alors voilà, on écoute la suite de cet entretien que Pally Meursault m'accordait.

vite, mais sur les questions un peu politiques et tout, je sais pas si tu as regardé le projet Strikes aussi dans mon site, là, le truc à Valparaiso. Parce que ça, c'était vraiment en 2019, donc j'étais invité au festival Tsunami à Valparaiso. Et par Eric Matson, qui était curateur là-bas. Et en fait, c'était en plein pendant le mouvement social chilien, donc ça a été un moment très particulier où le festival était plus ou moins, pas annulé, mais reconstruit un petit peu différemment. Et donc j'ai fait une pièce là-bas qui a consisté, parce que dans les manifestations, il y avait tout ce truc autour des casseroles qui était cogné un peu tous les jours. Et donc, j'ai fait une composition vraiment sur ces percussions-là, en essayant d'aller rencontrer des gens, en leur demandant chacun enregistrer, choisissait un objet pour taper sur quelque chose au rythme qu'il voulait. Et puis après, j'ai reconstruit une espèce de polyrythmie un peu globale comme ça pour créer un moment de performance un peu cathartique pendant ce festival. Voilà.

0: Bali Meursault ce matin. Beaucoup de travail à venir, tes projets, là, ce qui est en cours, puis ce qui est sur ta table de travail. Qu'est-ce qui se passe pour toi dans les prochaines semaines, prochains mois?
1: Ouais, il y a beaucoup de choses en cours ou à venir. Bah, il y a toujours le travail avec le glaciologue Lucas Davaz et Thomas Tilly qu'on tourne avec cette performance Melt version 2. Il y a toujours un travail en collaboration avec Naïs Van Leer sur des questions d'eau dans les régions, dans les montagnes autour de Grenoble, etc., qui est un tournage qu'on a commencé déjà il y a quelques années et qui se poursuit avec toutes les difficultés de financement et de travail au long cours. Donc voilà. Et puis un nouveau projet là qui est en train de se construire un petit peu dans la suite de Melt avec d'autres collaborateurs et collaboratrices aussi au sein d'un institut scientifique. Donc là, ça va être plus dans des histoires de neutrons, mais surtout pour faire une approche un peu anthropologique de la science, quoi, et des outils de la science. Donc encore un tout autre sujet, mais où il y aura aussi beaucoup de bruit de machines industrielles et de captation électromagnétique et de radiation. Voilà. Donc et puis plein de petits projets. Bah, cette collaboration avec le 102 qui continue d'être, enfin en tout cas cette contribution à la vie de ce lieu qui continue d'être importante à Grenoble. Un projet aussi qu'on essaye de piloter avec Nicolas Mongermont, qui est de créer un label en ligne qui sera lié aussi à des problématiques politiques de manière très, très, assez radicale, qui est en train de se construire doucement. Voilà, donc ça fait pas mal de choses.
0: Ouais, le compte y est sûrement. Écoute, Pali, on va terminer notre entretien sur un extrait de Without the Wolf, là, un projet qui résulte d'excursions dans les Alpes françaises. Pali, grand merci de m'avoir accordé cette rencontre ce matin. C'était très, très, très chaleureux, très agréable.
1: Merci à toi.

Bon, voilà, ainsi s'achève la dernière de deux émissions consacrées à cet entretien que m'accordait l'artiste Pally Meursault. Grand merci à Pally de nous avoir permis l'écoute de ses œuvres qu'on retrouve sur son site à l'adresse pallymeursault.com. J'en profite pour remercier toutes les collaboratrices et tous les collaborateurs. Comme à l'habitude, vous retrouverez la liste des pièces entendues sur le site Lacroche-Oreille ainsi que les émissions pour écoute et réécoute. Tout ça, évidemment, à votre guise. Quant à moi, je suis de retour la semaine prochaine, 21h, pour une autre aventure sonore. Voilà, depuis les studios de CKRL dans le quartier Limoilou, à Québec, au microphone, c'est Gaëtan Gosselin qui vous salue.

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